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C'est un très bon réveil que je vous souhaite avec Keramène à Rostronin, par exemple, où vous nous écoutez sur le 91.2. Il est 4h, Fabrice à vos côtés, voici les Simple Minds, suivi de Marc Lavoine.

C'est un très bon réveil que je vous souhaite avec RMN. Il est 4h15 et j'ai le plaisir de vous accompagner avec pour la suite Cookie Dingler, également Tall Talk et Grégoire et le titre Toi plus moi sur RMN. Nous sommes le 2 septembre. Et oui, déjà, nous fêtons les Ingrid aujourd'hui. Nous les embrassons. 245e jour de l'année et le soleil se lève à 7h08 et se couche ce soir à 20h31. Et votre début de journée se fait avec RMN. Quel bonheur! 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

en Bretagne sur RMN, Wonderwhy. Yannick Noah se prépare également Art Mengo avec Les Parfums de sa vie, Les Corgis et Jacques Savoretti avec Philippine Lavray pour le titre Ce qui s'aimait. Je vous souhaite la bienvenue. J'espère que votre journée commence bien avec RMN, la Bretagne en musique. Bon début de journée à Lorient. Et tout à l'heure, nous ferons le point sur les événements à ne pas rater ce week-end. Nous prenons la direction tout à l'heure des Monts d'Arrée. Bonjour, c'est RMN.

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Art Mango, une petite douceur pour commencer ce mercredi, suivi de Madonna et de Jack et Carla. Ça sera la recette. Bonjour.

0: 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Voici l'horoscope et avant 5h, les 10 commandements, c'est RMN.
1: Bonjour à tous, très belle journée, mercredi 2 septembre, on débute l'horoscope avec les béliers. Quelques règlements de compte s'annoncent, pas de risque pour votre carrière. Taureau, abattez vos cartes car c'est le moment de montrer votre jeu en privé, mais vite. Gémeaux, on vous invite à investir, acceptez car c'est sans aucun risque. Les cancers, votre volonté d'avancer ne sera pas attaquée, même par vos ennemis. Les lions, afin de gérer un dossier encombrant, faites appel à un spécialiste qui vous guidera. Les vierges, vous allez lire entre les lignes pour décrypter les besoins des autres. Balance, face aux imprévus, ce que vous pourrez contrôler, il faudra le stopper. Les scorpions, vous avez de bonnes idées et pourrez trouver de l'aide pour les réaliser en famille. Sagittaire, en prenant des idées exceptionnelles, le rôle de chef va vous revenir de suite. Les capricornes, vos prochains rendez-vous pris, vous allez devoir les annuler car ils ne sont plus actuels. Verseau, vous espérez bien trop des autres qui ne vous comprennent plus. Et pour finir, les poissons, ne refusez plus une négociation où vous allez avoir finalement la première place malgré vous. Excellente journée sur RMN.

0: vous avez choisi RMN pour commencer votre mercredi. Nous sommes le 2 septembre, nous fêtons les Ingrid, il est 5h, l'heure de retrouver la rédaction, la météo et dans quelques instants téléphone ou encore The Bell Stars.
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2: Bonjour à tous, bienvenue, toute l'actu.
1: Titouan Guibert.
2: À la une, Patrick Bruel annonce l'annulation de sa tournée d'automne. Le chanteur, visé par de nombreuses accusations de viol et d'agression sexuelle, a cédé face aux pressions. Dans un message publié sur ses réseaux, il explique renoncer à sa série de concerts à partir d'octobre, dont certaines prévues en Bretagne. Des renforts de police critiqués à Brest, le syndicat Alliance dénonce une solde quasi nulle. Bien que 17 nouveaux effectifs soient officiellement affectés au commissariat brestois pour la rentrée, le syndicat Alliance 29 pointe un bilan neutre au regard des 16 départs et des retraites enregistrés pour cette année. La commune Plonéis va inaugurer sa nouvelle maison médicale en septembre prochain. Mais la commune vient de perdre son seul médecin généraliste qui a cessé son activité pour des raisons de santé. La mairie cherche un nouveau praticien. En attendant, une solution temporaire a été trouvée avec un médecin de Guinguette. Grève des gardiens de déchetterie dans le pays de Morlaix. Les déchetteries de Langolva et Kérolzec sont fermées depuis ce mardi, initiées par la CGT après le non-renouvellement d'une agente contractuelle. Le mouvement social apporte également sur des demandes de renfort d'effectifs et une meilleure prise en charge de la sécurité sur le site. Dernière inscription pour le parcours de 7 km des foulées bleues à Concarneau. À l'approche de la compétition, prévue le 20 septembre sur le quai de la Croix, la boucle de 13 km affiche déjà complet, tandis qu'il reste encore quelques places pour le 7 km. Dans le reste de l'actualité, le bilan des crues dévastatrices dans l'Himalaya dépasse désormais les 1000 morts. Les inondations survenues mercredi dernier dans le massif himalayen atteignent un bilan provisoire de 1066 victimes, dont 1050 recensées au Népal et 16 en Chine. Retour en France, un nouvel opérateur ferroviaire bientôt opérationnel. L'entreprise privée Velvet annonce avoir obtenu sa licence d'exploitation. Elle prévoit de lancer en 2028 des liaisons entre Paris et Nantes et Paris-Rennes. Velvet entend ainsi concurrencer la SNCF. Et puis direction le cinéma à présent avec un film français qui sort ce mercredi, La Frappe de Julien Gaspard Oliveri, un drame sur l'inceste tiré d'une histoire personnelle du réalisateur. Margot, d'où est-il ?
3: Julien Gaspard Oliveri raconte un inceste commis par un père sur ses deux enfants. Le film montre les conséquences des agressions passées à travers Enzo et Carla, désormais jeunes adultes. Leur père revient dans leur vie après 5 ans de prison pour fraude.
4: T'as vraiment envie de le revoir ?
5: C'est notre père, Carla. On est une famille.
4: Casse-toi. C'était bien l'amour ce qu'il nous est.
3: La Frappe avec Bastien Bouillon a été tournée en 22 jours.
2: Merci Margot, et donc le film est à retrouver en salle ce mercredi. Voilà pour l'actualité, tout de suite, la météo.
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2: Le beau temps devrait nous accompagner dès ce matin sur la Bretagne avec un ciel bien dégagé, de belles éclaircies attendues. Des températures assez douces qui devraient progresser en journée, des maximales autour des 21-22 degrés jusqu'à Pontivy, 21 degrés à Douarnenez, 22 degrés à Lorient. Cet après-midi donc toujours du beau temps avec du soleil attendu sous un ciel bien dégagé, quelques rares passages nuageux. Sur le littoral, notez la marée haute ce matin, 8h, coefficient de 83, elle sera basse aux alentours de 15h. Très bonne journée à vous.
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Pour ne rien rater des événements qui ont lieu en Bretagne, écoutez RMN. Avec ce dimanche, l'appel de l'école Saint-Joseph organise son grand vide-grenier. C'est sur la place, c'est à Corlay. De 8h à 18h, venez flâner entre les stands, fouiller et tenter de dénicher les bonnes affaires du jour. Et la bonne nouvelle, c'est que l'entrée est gratuite pour les visiteurs. Hors compte, côté gourmandise, hein, vous pourrez évidemment vous restaurer sur place avec galettes, saucisses, frites, crêpes, gâteaux qui seront proposés évidemment à la vente. Et tout ça est concocté par l'appel et les parents de l'appel. Bravo les parents. Une belle journée pour chiner tranquillement et difficile de repartir les mains vides comme à chaque fois lors des vides-greniers. 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Un très bon réveil. Voici Daniel Balavoine et dans quelques instants, c'est Christophe Maé.

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1: Je vous ai préparé avant 5h30 Donna Summer avec Under Radio, également Corinne Charby, Pile ou Face, et puis les Communards qui arrivent dans quelques secondes sur RMN. C'est mercredi aujourd'hui, bonne rentrée, parce qu'il y a des écoles qui reprennent aussi aujourd'hui. Et une belle rentrée que vous faites avec RMN, et je peux que vous en remercier, ça va de soi. RMN, à 5h30 tout à l'heure, nous ferons le point sur l'actualité avec la rédaction. Bonjour.

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1: Bonjour à tous, bienvenue.
0: Titouan Guibert.
1: À la une, des renforts de police est critiqué à Brest. Le syndicat Alliance dénonce une solde quasi nulle. Bien que 17 nouveaux effectifs soient officiellement affectés au commissariat de Brest pour la rentrée, le syndicat Alliance 29 pointe un bilan neutre au regard des 16 départs et retraites enregistrés pour cette année. La commune de Plonéis va inaugurer sa nouvelle maison médicale en septembre prochain. Mais la commune vient de perdre son seul médecin généraliste qui a cessé son activité pour des raisons de santé. La mairie cherche donc un nouveau praticien. En attendant, une solution temporaire a été trouvée avec un médecin de Guingate. Grève des gardiens de déchetterie dans le pays de Morlaix. Les déchetteries de Langolva et de Kérolzec sont fermées depuis ce mardi. Initiée par la CGT après le non-renouvellement d'une agente contractuelle, le mouvement social porte également sur des demandes de renfort d'effectifs ainsi qu'une meilleure prise en charge de la sécurité. Dernière inscription pour le parcours du 7 km des Foulées Bleues à Concarneau. À l'approche de la compétition prévue le 20 septembre sur le quai de la Croix, la boucle de 13 km affiche complet, tandis qu'il reste des places pour le 7 km. L'événement proposera également des animations musicales le long du parcours. Toujours à Concarneau, les familles du quartier de Keraorec s'inquiètent pour les trajets scolaires. Aucun arrêt de bus n'est prévu dans ce quartier qui comptera à terme 315 logements. Les collégiens doivent marcher jusqu'à Kérouret et traverser sur les routes de l'Anadan, un axe jugé dangereux notamment dans l'obscurité. Dans le reste de l'actu, le bilan des crues dévastatrices au Tibet dépasse désormais les 1000 morts. Les inondations survenues mercredi dernier dans le massif himalayen atteignent un bilan provisoire de 1066 victimes, dont 1050 recensées au Népal et 16 en Chine. Retour en France avec un nouvel opérateur ferroviaire. L'entreprise privée Velvet annonce avoir obtenu sa licence d'exploitation. Elle prévoit de lancer en 2028 des liaisons entre Paris et Nantes ainsi qu'entre Paris et Rennes. Velvet entend ainsi concurrencer la SNCF. Et puis l'été 2026 a pulvérisé tous les records de chaleur en France et l'Ouest n'a pas été épargné. Gwen Bro.
2: 24,1 degrés en moyenne jour et nuit entre le 1er juin et le 31 août. C'est le nouvel été le plus chaud jamais enregistré en France devant 2003. La chaleur s'est installée durablement avec 53 jours de vagues de chaleur sur les 92 jours de l'été. Et dans l'Ouest aussi, les records sont tombés. 42,2 degrés à Nantes, 42,7 à La Roche-sur-Yon, 41,5 à Rennes et 38,7 à Quimper. Trois épisodes de forte chaleur qui ont touché la France cet été, dont un premier particulièrement intense en juin.
1: Merci Gwen, et ces épisodes pourraient devenir jusqu'à 10 fois plus fréquents d'ici la fin du siècle. Voilà pour l'actu, tout de suite, la météo. Les conditions restent très agréables ce matin sur la Bretagne, avec du beau temps annoncé, de belles éclaircies sous un ciel bien dégagé. Notez au réveil des températures assez douces qui devraient progresser. Comptez cet après-midi des maximales autour des 21-22 degrés jusqu'à Vannes, 21 degrés à Concarneau, 22 degrés jusqu'à Pontivy. Un léger vent autour des 15-20 km/h nous accompagne. Sur le littoral, notez la marée haute ce matin à 8h, coefficient de 83. Elle sera basse cet après-midi aux alentours de 15h. Bonne journée.

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1: Tous les jours, vous savez quoi faire en Bretagne avec RMN dès votre réveil. Plutôt sympa. Tous en selle pour la course du Ménec. C'est à Loudéac. Et rendez-vous donc ce dimanche 6 septembre. L'organisation cycliste loudéacienne qui vous donne rendez-vous dans le quartier du Ménec. Dès 8h, départ de la randonnée pédestre avant la course des écoles de cyclisme à 12h30. Puis place aux épreuves minimes et cadets dès 14h. Et la grande course, l'Open 3 Junior et Access à 15h30 sur un circuit fermé de 3,4 km. L'entrée est gratuite, restauration évidemment sur place. Une journée sportive et conviviale à vivre au bord de la route pour encourager les coureurs. Merci d'être avec nous. Tout de suite, le programme télé sur RMN.
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3: Bonjour au programme de votre soirée télé de ce mercredi 2 septembre sur TF1, Tracker, série sur Arte, l'histoire de Souleymane, film avec Abou Sangaré. Souleymane, un jeune sans-papiers de 20 ans, originaire de Guinée, travaille illégalement pour une plateforme de livraison de repas. Il répète inlassablement une histoire fabriquée qui sera susceptible de convenir à l'administration. Sur TMC, Camping 3, film avec Franck Dubosc. Les habitués du camping, les flots bleus sont de retour, comme chaque été. Jackie et Laurette font la route en voiture, tout comme Patrick qui voyage en compagnie de trois jeunes gens pour financer son parcours. Sur France 4, Michel Sardou à l'Olympia, concert. Sur M6, Quel âge a votre cerveau ? Divertissement présenté par Olivier Mine. Sur France 3, La France des villages, magazine sur le thème Vivre dans le Morbihan. De Belle-Île-en-Mer à Plouarnel, des hommes et des femmes unissent leurs forces pour sauver leur terroir, ressusciter leur histoire et faire battre le cœur de leur campagne. Et puis sur W9, Enquête criminelle, magazine. Très belle soirée, t'es là à tous.

0: C'est une belle journée que je vous souhaite avec Keramen. Nous sommes aujourd'hui le 2 septembre et j'ai le plaisir de vous accompagner jusqu'à 6h. Bon, encore quelques minutes hein, pour vous annoncer la suite. Enrique Iglesias avec Nadia, Diana Ross avec Obsidian. Et dans les médias, nous retrouvons l'horoscope et c'est présenté par Clara. Nous fêtons les Ingrid aujourd'hui et nous allons fêter notamment l'anniversaire. Alors, côté People, Salma Hayek ou encore Kenny Reeves qui passe le cap des 63 ans. Belle journée et à demain sur RMN. Je serai là dès 4h.
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2: Bonjour à tous, très belle journée, mercredi 2 septembre, on débute l'horoscope avec les béliers. Quelques règlements de compte s'annoncent, pas de risque pour votre carrière. Taureau, abattez vos cartes car c'est le moment de montrer votre jeu en privé, mais vite. Gémeaux, on vous invite à investir, acceptez car c'est sans aucun risque. Les cancers, votre volonté d'avancer ne sera pas attaquée, même par vos ennemis. Les lions, afin de gérer un dossier encombrant, faites appel à un spécialiste qui vous guidera. Les vierges, vous allez lire entre les lignes pour décrypter les besoins des autres. Balance, face aux imprévus, ce que vous pourrez contrôler, il faudra le stopper. Les scorpions, vous avez de bonnes idées et pourrez trouver de l'aide pour les réaliser en famille. Sagittaire, en prenant des idées exceptionnelles, le rôle de chef va vous revenir de suite. Les capricornes, vos prochains rendez-vous pris, vous allez devoir les annuler car ils ne sont plus actuels. Verseau, vous espérez bien trop des autres qui ne vous comprennent plus. Et pour finir, les poissons, ne refusez plus une négociation ou vous allez avoir finalement la première place malgré vous. Excellente journée sur RMN.

0: Bonjour la Bretagne, c'est Julie, ravie de vous retrouver pour vous accompagner sur RMN en musique, s'il vous plaît, avec Indochine, 3 nuits par semaine, Britney Spears et tout de suite un point sur l'actu avec la rédaction. Il est 6h.
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2: Bonjour à tous et bienvenue.
1: Gwen Bro.
2: Patrick Bruel annule sa tournée d'automne. Le chanteur visé par plusieurs accusations de viol et d'agression sexuelle renonce à ses concerts prévus à partir d'octobre. Il l'a annoncé sur ses réseaux sociaux. Plusieurs dates étaient prévues dans le Grand Ouest, en Bretagne notamment. À Brest, 17 policiers

0: supplémentaires sont officiellement affectés au commissariat pour cette rentrée, mais le syndicat Alliance dénonce un renfort en trompe-l'œil. 16 policiers ont quitté les effectifs cette année, notamment après des départs et des retraites. Pour le syndicat, le solde est donc quasiment nul. Dans le Finistère, toujours, un jeune Concarnois de 22 ans a été condamné à un an de prison ferme. Il était poursuivi pour une série de vols, cambriolages et tentatives commis en Réunion. Les faits ont notamment été commis à Pleuvin, Plovan et Tréguin. Le tribunal correctionnel de Quimper a donc rendu sa décision. À Landerneau, une interne en médecine a été rappelée à l'ordre après avoir porté un voile religieux à l'hôpital. La jeune femme de confession musulmane effectuait son service avec ce voile. La situation a provoqué des tensions au sein du personnel. La direction lui a rappelé les obligations liées au principe de laïcité à l'hôpital. Et puis à Carhaix, la rentrée scolaire s'est déroulée dans le calme. Les effectifs restent globalement stables dans les écoles publiques. Les maternelles de Carven et ULA, ainsi que l'école élémentaire Jean-Pierre Jeudy, accueillent au total 270 élèves. Dans le reste de l'actualité, l'Allemagne annonce de nouvelles sanctions contre la Russie. Berlin accuse Moscou d'avoir envoyé un drone chargé d'explosifs vers l'aéroport de Leipzig en août. Vladimir Poutine dénonce de son côté une nouvelle erreur grossière de l'Allemagne. Direction le cinéma à présent avec un premier film français qui sort aujourd'hui. La frappe de Julien Gaspard Oliveri est un drame qui traite de l'inceste et qui puise dans l'histoire personnelle du réalisateur. L'histoire avec Margot Douitil.
1: Julien Gaspard Oliveri raconte un inceste commis par un père sur ses deux enfants. Le film montre les conséquences des agressions passées à travers Enzo et Carla, désormais jeunes adultes. Leur père revient dans leur vie après 5 ans de prison pour fraude.
2: T'as vraiment envie de le revoir ?
3: C'est notre père qui a... On est une famille.
2: Casse-toi.
4: Casse-toi !
2: C'était quand, toi ? Tu crois que c'était de l'amour ce qu'il nous est ?
1: La frappe avec Bastien Bouillon a été tournée en 22 jours.
0: Merci Margot, la frappe c'est en salle dès aujourd'hui. On passe au quintet du jour qui se dispute à la Capelle dans l'Aisne avec le prix du Crédit Agricole Nord-Est. Notre sélection pour cette course qui démarre à 13h55, notez le 8, le 6, le 9, le 4, l'As, le 11... Le 7 et le 13. Bonne chance à tous nos turfistes. On passe tout de suite à la météo.
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0: La journée commence bien ce matin avec un généreux soleil qui sera là avec nous. Quelques brouillards sur le sud Finistère et un peu de nuages du côté de Brest. Température entre 13 et 16 degrés. Que se passe-t-il cet après-midi? Patatras, les nuages arrivent par l'ouest et va progressivement couvrir l'ensemble de la Bretagne, sauf peut-être la région Vannetaise où il y aura un petit peu de soleil. Les températures 21 degrés à Châteaulin, Quimperlé et Banalec, 22 degrés à Vannes et Auray, 23 à Cléguérec, Ploërmel et Pontivy. Bonne journée.
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prêt pour début de journée. Merci d'avoir choisi RMN pour vous accompagner mercredi 2 septembre. Aujourd'hui, nous embrassons les Ingrid, dont c'est la fête. Et un très bon anniversaire à vous qui soufflez une bougie de plus. Tout comme Mathieu Delaporte, le co-réalisateur du Prénom et du Comte de Monte Cristo à 55 ans. Salma Hayek fête ses 60 ans. Keanu Reeves à 62 ans. Et on embrasse Dominique Farrugia qui fête ses 64 ans. Aujourd'hui, allez, c'est cadeau pour tout le monde. La Bretagne en musique avec Keane, Everybody's Changing et Zazie, peu importe, sur RMN.

0: Bon réveil, très bon début de journée avec RMN. Le café est bien chaud, tout va bien. Il vous manque juste peut-être un peu plus de musique pour vous accompagner, vous aider à vous réveiller. Et puis aujourd'hui, mercredi, il y a des sorties ciné. On fera le point, c'est promis, dans le prochain quart d'heure. Avant ça, place à la rédaction pour un point sur l'actu et la couleur du ciel. Quel temps va-t-il faire en Bretagne aujourd'hui? La réponse est d'après Axel Bauer, Cargo sur RMN.
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1: Bonjour à tous, installez-vous.
0: Gwen Bro.
1: À Brest, le renfort de policiers annoncé pour cette rentrée fait grincer des dents. 17 nouveaux agents rejoignent officiellement le commissariat. Mais le syndicat Alliance 29 souligne que 16 départs et retraites ont été enregistrés cette année. Pour le syndicat, le bilan est donc quasiment nul. Dans le Finistère, Pleneis va inaugurer sa nouvelle maison médicale en septembre. Mais la commune vient de perdre son seul médecin généraliste qui a cessé son activité pour des raisons de santé. La mairie cherche un nouveau praticien. En attendant, un médecin assure une solution temporaire. Dans le pays de Morlaix, les déchetteries de Langolvin et Kerlozec sont fermées depuis mardi. Les gardiens sont en grève à l'appel de la CGT après le non-renouvellement d'une agente contractuelle. Le mouvement porte aussi sur des effectifs et des conditions de sécurité. À Concarneau, il reste des places pour les foulées bleues du 20 septembre. Le parcours de 13 km affiche déjà complet. En revanche, les inscriptions restent ouvertes sur la boucle de 7 km organisée sur le quai de la Croix. Des animations musicales sont également prévues le long du parcours. À Concarneau toujours, les familles de Kerraourec s'inquiètent du trajet scolaire de leurs enfants. Le quartier comptera à terme 315 logements, mais aucun arrêt de bus n'y est prévu. Les collégiens doivent marcher jusqu'à Kerraourec et traverser la route de l'Anadan jugée dangereuse. Dans le reste de l'actu, Patrick Bruel annule sa tournée d'automne. Le chanteur mis en examen dans plusieurs dossiers de violences sexuelles devait donner 35 concerts entre octobre et novembre. Il explique que la tournée est devenue l'objet d'un débat qui dépasse la musique. Plusieurs dates étaient prévues dans le Grand Ouest. Une nouvelle étape vient d'être franchie pour l'ouverture à la concurrence du réseau ferroviaire français. L'entreprise privée Velvet a obtenu sa licence d'exploitation pour faire circuler des trains à grande vitesse dans l'Ouest. On découvre tout ça avec Dimitri Coutan.
2: Oui, ce premier sésame réglementaire confirme que la société française remplit toutes les garanties financières et juridiques nécessaires. Velvet projette de concurrencer directement la SNCF sur les lignes reliant Paris à Bordeaux, Nantes, Angers et Rennes. Si les premiers trajets sont annoncés à destination de Bordeaux dès 2028, les lignes ligériennes et bretonnes ouvriront progressivement à partir de 2029. La compagnie va désormais pouvoir réserver ses créneaux de passage auprès de SNCF Réseau.
1: Merci Dimitri. À présent, le quintet du jour, c'est à la Capelle dans l'Aisne avec le prix du Crédit Agricole Nord-Est. Départ à 13h55 avec 14 partants. Notre sélection notée, le 8, le 6, le 9, le 4, l'As, le 11, le 7 et le 13. Bonne chance à tous. Voilà pour l'actualité. Tout de suite, la météo. La journée commence bien ce matin avec un généreux soleil qui sera là avec nous. Quelques brouillards sur le sud Finistère et un peu de nuages du côté de Brest. Température entre 13 et 16 degrés. Que se passe-t-il cet après-midi? Patatras, les nuages arrivent par l'ouest et va progressivement couvrir l'ensemble de la Bretagne, sauf peut-être la région Vannetaise où il y aura un petit peu de soleil. Les températures 21 degrés à Châteaulin, Quimperlé et Badalec, 22 degrés à Vannes et Auray, 23 à Cléguérec, Ploërmel et Pontivy. Bonne journée.

0: C'est mercredi aujourd'hui, vous écoutez RMN. Qui dit mercredi dit de nouveaux films à découvrir dans les salles. Si vous n'avez pas suffisamment à votre goût profité des salles obscures pendant l'été, il va peut-être être temps de se rattraper dès la rentrée. Quels sont les films qui sortent aujourd'hui? On fait le point dans quelques secondes avec la rédaction. Le temps pour moi de vous annoncer la suite en musique avec Mylène Farmer, c'est à qui le tour, et Amy Stewart, c'est ça, Knock on Wood sur RMN.
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2: Bonjour à tous, les sorties ciné de la semaine, et on commence avec La Dernière Patiente. À la veille de prendre sa retraite, Judith, médecin de banlieue incarnée par Anouk Grimbert, reçoit Aïda, une jeune femme enceinte de 8 mois et en rupture de soins.
3: Qu'est-ce que vous faites là?
4: Bah, je fais du stop, je vais aux urgences.
3: Je suis venue avec une jeune femme qui a perdu du sang cette nuit. Et vous pouvez la prendre dans combien de temps là?
4: On fait l'impossible, madame.
2: Face à un système de santé à bout de souffle, Judith décide de l'héberger et de l'accompagner pour la nuit. Une dernière patiente qui va bousculer ses certitudes et mettre à l'épreuve toute une vie consacrée à soigner les autres.
5: C'est une petite fille.
6: Dans son état, elle devrait être à l'hôpital. Toi, t'es plus censé t'occuper de patients.
3: C'est comment votre prénom déjà? Aïda. Moi, c'est Judith.
2: À découvrir également cette semaine, 3 adieux. Après une séparation, Martha perd peu à peu l'appétit avant de découvrir que son corps lui envoie un signal bien plus grave. Un drame sur une femme qui, face à l'épreuve, redécouvre paradoxalement le goût de la nourriture, de la musique, du désir et surtout l'envie de vivre. Enfin, ça sort également cette semaine, La Frappe. Enzo, 19 ans, espère reconstruire sa famille lorsque son père sort de prison. Sa sœur, elle, refuse catégoriquement d'y croire, mais le passé va rapidement les rattraper et obliger Enzo à révéler une vérité gardée trop longtemps. Bref, soigner, aimer, pardonner, 3 histoires très différentes qui parlent finalement toutes de la même chose. Continuez d'avancer. Bon ciné.
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0: Elle arrive au cinéma, Mylène Farmer sur RMN. Et oui, c'est à qui le tour? C'est un extrait du prochain album de Mylène Farmer qui s'appelle Égrégore, qui sera disponible le 30 octobre. Et quelques jours avant, le 27 octobre, eh bien, dans une vingtaine de salles de cinéma en France, sera diffusé un film inédit et a priori immersif. Vous allez pouvoir découvrir dans les salles, en IMAX s'il vous plaît, le nouvel album de Mylène Farmer en avant-première. La billetterie a ouvert hier d'ailleurs, hein, si vous voulez réserver vos places. Regardez, n'hésitez pas, près de chez vous, il y a très peu de salles en Bretagne, hein, qui ont des salles IMAX, Rennes et Brest notamment. Donc n'hésitez pas à jeter un petit coup d'œil. Avant 7h et le retour de la rédaction, un grand classique de Stevie Wonder, c'est peut-être mon préféré, Sir Duke sur RMN après l'horoscope de Clara.
1: Bonjour à tous, très belle journée, mercredi 2 septembre, on débute l'horoscope avec les béliers. Quelques règlements de compte s'annoncent, pas de risque pour votre carrière. Taureau, abattez vos cartes car c'est le moment de montrer votre jeu en privé, mais vite. Gémeaux, on vous invite à investir, acceptez car c'est sans aucun risque. Les cancers, votre volonté d'avancer ne sera pas attaquée, même par vos ennemis. Les lions, afin de gérer un dossier encombrant, faites appel à un spécialiste qui vous guidera. Les vierges, vous allez lire entre les lignes pour décrypter les besoins des autres. Balance, face aux imprévus, ce que vous pourrez contrôler, il faudra le stopper. Les scorpions, vous avez de bonnes idées et pourrez trouver de l'aide pour les réaliser en famille. Sagittaire, en prenant des idées exceptionnelles, le rôle de chef va vous revenir de suite. Les capricornes, vos prochains rendez-vous pris, vous allez devoir les annuler car ils ne sont plus actuels. Verseau, vous espérez bien trop des autres qui ne vous comprennent plus. Et pour finir, les poissons, ne refusez plus une négociation où vous allez avoir finalement la première place malgré vous. Excellente journée sur RMN.
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0: Très bon début de journée à toutes et à tous. Merci d'avoir choisi RMN, la Bretagne en musique avec Étienne Dao, mon manège à moi, un classique des Stones, Miss You. Tout de suite, place à l'info en Bretagne. Il est 7h.
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2: Madame, monsieur, bonjour.
1: Gwen Bro.
2: À Carhaix, le comité de vigilance de l'hôpital réclame la démission de la directrice du CHU de Brest et du préfet du Finistère. Il conteste la mise à l'écart du maire Christian Troidec du conseil de surveillance. Le comité réclame aussi toujours la réouverture complète des urgences de Carhaix 24 heures sur 24 et 7 jours sur 7. À Quimper, les règles de stationnement ont changé depuis hier. 30 minutes deviennent gratuites chaque jour sur la voirie, à condition de valider son stationnement. Dans 4 parkings, la gratuité passe à 1 heure. Et puis le parking de l'âtre de Tassigny est lui désormais ouvert 24 heures sur 24. Dans le pays de Morlaix, 2 déchetteries sont fermées depuis hier. Les gardiens de Langolvas et Kerlozec sont en grève à l'appel de la CGT. Le mouvement concerne notamment les effectifs après le non-renouvellement d'une agente, mais aussi les conditions de sécurité. À Concarneau, un jeune homme de 22 ans

0: est condamné à 1 an de prison ferme. Il était poursuivi pour une série de cambriolages, de vols et de tentatives de vol commis en Réunion. Les faits avaient notamment été commis à Pleuvin, Plovan et Tréguin. Et puis pas de chance, dans le Finistère, Ploéis va inaugurer sa nouvelle maison médicale en septembre, mais la commune vient de perdre son seul médecin généraliste qui a cessé son activité pour des raisons de santé. Alors le maire cherche un nouveau praticien. En attendant, une solution temporaire a été trouvée avec un autre médecin. Dans le reste de l'actualité, au Moyen-Orient, l'Iran a attaqué ce matin des bases militaires américaines dans le Golfe. Ces attaques interviennent après une nouvelle série de frappes américaines sur le territoire iranien. Les médias d'État iraniens font état d'au moins 11 morts dans les bombardements. En Ukraine, Volodymyr Zelensky met en garde les compagnies aériennes contre les dangers de l'espace aérien russe. Le président ukrainien affirme que des drones continueront d'y circuler tant que la guerre se poursuivra. Au lendemain de la rentrée, le ministère de l'Éducation nationale s'attaque à un sujet tabou. Un questionnaire sur les violences sexuelles et sexistes va être distribué dans les écoles. Les explications, Titon Guibert.
1: C'est une première qui concerne 10 millions d'élèves, de la grande section jusqu'à la terminale. Cette année, des questions sur les violences sexistes et sexuelles seront intégrées au questionnaire habituel sur le harcèlement scolaire. L'objectif, briser la loi du silence. Le document restera anonyme, mais chaque enfant aura la possibilité de laisser son nom s'il le souhaite. Le ministère s'attend à un résultat, alors qu'en France, on estime qu'un enfant sur 10 est victime de violences sexuelles. L'éducation nationale espère ainsi mieux repérer les cas de détresse et protéger les jeunes victimes.
0: Merci Titouan. On passe au quintet du jour qui se dispute à la Capelle dans l'Aisne avec le prix du Crédit Agricole Nord-Est. Notre sélection, le 8, le 6, le 9, le 4, l'As, le 11, le 7 et le 13. Voilà pour l'actu, la météo.
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0: La journée commence bien ce matin avec un généreux soleil qui sera là avec nous. Quelques brouillards sur le sud Finistère et un peu de nuages du côté de Brest. Température entre 13 et 16 degrés. Que se passe-t-il cet après-midi? Patatras, les nuages arrivent par l'ouest et va progressivement couvrir l'ensemble de la Bretagne, sauf peut-être la région Vannetaise où il y aura un petit peu de soleil. Les températures 21 degrés à Châteaulin, Quimperlé et Banalec, 22 degrés à Vannes et Auray, 23 à Cléguérec, Ploermel et Pontivy. Bonne journée.
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0: Bon début de journée avec RMM. Mercredi, c'est le milieu de la semaine. Ça veut dire qu'on peut déjà commencer à préparer le week-end. En même temps, je vous y prépare depuis lundi, les amis. En tout cas, ce week-end à Playlof, il va se passer plein de choses. Et en plus, il va faire beau ce week-end dans les Côtes d'Armor. Normalement, en tout cas, Météo France nous prévoit du soleil et pas de pluie. Donc, rendez-vous à Playlof pour l'autocross. Ça va se passer donc au lieu dit Gomarien avec près de 120 bolides qui sont attendus tout au long du week-end. Et puis, gros point important quand même pour les gourmands, le samedi soir, il y a un cochon grillé. Vous pouvez, attention, repas uniquement sur réservation, hein, 14€ l'assiette, avec bien sûr le dessert et le petit verre qui est offert et qui va bien. Rendez-vous à Playlof ce week-end donc pour l'autocross et le cochon grillé pour les gourmands. Bon début de journée avec nous sur RMN, la Bretagne en musique avec les Cranberries, après Jérémy Frérot.
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0: Merci de nous avoir choisi. Très bon début de journée en Bretagne avec RMN, la Bretagne en musique avec Jean-Jacques Goldman. Quand la musique est bonne, ce sera juste avant le retour de la rédaction à 7h30. Avant ça, on jette un petit coup d'œil au programme télé pour ce soir. Merci d'avoir choisi RMN.
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2: Bonjour au programme de votre soirée télé de ce mercredi 2 septembre sur TF1, Tracker, série sur Arte, l'histoire de Souleymane, film avec Abou Sangaré. Souleymane, un jeune sans-papier de 20 ans, originaire de Guinée, travaille illégalement pour une plateforme de livraison de repas. Il répète inlassablement une histoire fabriquée qui sera susceptible de convenir à l'administration. Sur TMC, Camping 3, film avec Franck Dubosc. Les habitués du camping, les flots bleus sont de retour comme chaque été. Jackie et Laurette font la route en voiture, tout comme Patrick qui voyage en compagnie de trois jeunes gens pour financer son parcours. Sur France 4, Michel Sardou à l'Olympia, concert. Sur M6, Quel âge a votre cerveau ? Divertissement présenté par Olivier Mine. Sur France 3, La France des villages, magazine sur le thème Vivre dans le Morbihan. De Belle-Île-en-Mer à Plouarnel, des hommes et des femmes unissent leurs forces pour sauver leur terroir, ressusciter leur histoire et faire battre le cœur de leur campagne. Et puis sur W9, Enquête criminelle, magazine. Très belle soirée télé à tous.
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1: Bonjour à tous et bienvenue.
0: Gwen Bro.
1: Patrick Bruel annule sa tournée d'automne. Le chanteur visé par plusieurs accusations de viol et d'agression sexuelle renonce à ses concerts prévus à partir d'octobre. Il l'a annoncé sur ses réseaux sociaux. Plusieurs dates étaient prévues dans le Grand Ouest, en Bretagne notamment. À Brest, 17 policiers supplémentaires sont officiellement affectés au commissariat pour cette rentrée, mais le syndicat Alliance dénonce un renfort en trompe-l'œil. 16 policiers ont quitté les effectifs cette année, notamment après des départs et des retraites. Pour le syndicat, le solde est donc quasiment nul. Dans le Finistère, toujours, un jeune concarnois de 22 ans a été condamné à un an de prison ferme. Il était poursuivi pour une série de vols, cambriolages et tentatives commis en Réunion. Les faits ont notamment été commis à Pleuvin, Plovan et Tréguin. Le tribunal correctionnel de Quimper a donc rendu sa décision. À Landerneau, une interne en médecine a été rappelée à l'ordre après avoir porté un voile religieux à l'hôpital. La jeune femme de confession musulmane effectuait son service avec ce voile. La situation a provoqué des tensions au sein du personnel. La direction lui a rappelé les obligations liées au principe de laïcité à l'hôpital. Et puis à Carré, la rentrée scolaire s'est déroulée dans le calme. Les effectifs restent globalement stables dans les écoles publiques. Les maternelles de Kerven et ULA, ainsi que l'école élémentaire Jean-Pierre Jeudy, accueillent au total 270 élèves. Dans le reste de l'actualité, l'Allemagne annonce de nouvelles sanctions contre la Russie. Berlin accuse Moscou d'avoir envoyé un drone chargé d'explosifs vers l'aéroport de Leipzig en août. Vladimir Poutine dénonce de son côté une nouvelle erreur grossière de l'Allemagne. Direction le cinéma à présent avec un premier film français qui sort aujourd'hui. La frappe de Julien Gaspard Oliveri est un drame qui traite de l'inceste et qui puise dans l'histoire personnelle du réalisateur. L'histoire avec Margot Douitil.
2: Julien Gaspard Oliveri raconte un inceste commis par un père sur ses deux enfants. Le film montre les conséquences des agressions passées à travers Enzo et Carla, désormais jeunes adultes. Leur père revient dans leur vie après 5 ans de prison pour fraude.
3: T'as vraiment envie de le revoir ?
4: C'est notre père qui... On est une famille.
3: Casse-toi.
5: Casse-toi !
3: C'était quand, toi ? Tu crois que c'était bien le monde qui nous faisait ?
2: La frappe avec Bastien Bouillon a été tournée en 22 jours.
1: Merci Margot, la frappe c'est en salle dès aujourd'hui. On passe au quintet du jour qui se dispute à la Capelle dans l'Aisne avec le prix du Crédit Agricole Nord-Est. Notre sélection pour cette course qui démarre à 13h55, notez le 8, le 6, le 9... Le 4, l'As, le 11, le 7 et le 13. Bonne chance à tout l'auteurfiste. On passe tout de suite à la météo. La journée commence bien ce matin avec un généreux soleil qui sera là avec nous. Quelques brouillards sur le sud Finistère et un peu de nuages du côté de Brest. Température entre 13 et 16 degrés. Que se passe-t-il cet après-midi? Patatras, les nuages arrivent par l'ouest et va progressivement couvrir l'ensemble de la Bretagne, sauf peut-être la région Vannetaise où il y aura un petit peu de soleil. Les températures 21 degrés à Châteaulin, Quimperlé et Badalec, 22 degrés à Vannes et Auray, 23 à Cléguérec, Ploërmel et Pontivy. Bonne journée.

0: Nous aussi, on pense à lui, Pierre Demar sur RMN. 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Alors on passe à la suite en musique. UB40, Food for Thought sur RMN.
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0: C'est mercredi aujourd'hui, nous sommes le 2 septembre. Merci d'avoir choisi RMN pour vous accompagner en Bretagne, en musique, avant 8h. Nouveau point sur l'actu avec la rédaction, d'ailleurs à 8h, et sur la couleur du ciel. On écoutera Genesis, Invisible Touch, mais d'abord, comment va se passer votre journée? Question essentielle et réponse importante avec Clara. Voici l'horoscope sur RMN.
1: Bonjour à tous, très belle journée, mercredi 2 septembre, on débute l'horoscope avec les béliers. Quelques règlements de compte s'annoncent, pas de risque pour votre carrière. Taureau, abattez vos cartes car c'est le moment de montrer votre jeu en privé, mais vite. Gémeaux, on vous invite à investir, acceptez car c'est sans aucun risque. Les cancers, votre volonté d'avancer ne sera pas attaquée même par vos ennemis. Les lions, afin de gérer un dossier encombrant, faites appel à un spécialiste qui vous guidera. Les vierges, vous allez lire entre les lignes pour décrypter les besoins des autres. Balance, face aux imprévus, ce que vous pourrez contrôler, il faudra le stopper. Les scorpions, vous avez de bonnes idées et pourrez trouver de l'aide pour les réaliser en famille. Sagittaire, en prenant des idées exceptionnelles, le rôle de chef va vous revenir de suite. Les capricornes, vos prochains rendez-vous pris, vous allez devoir les annuler car ils ne sont plus actuels. Verseau, vous espérez bien trop des autres qui ne vous comprennent plus. Et pour finir, les poissons, ne refusez plus une négociation où vous allez avoir finalement la première place malgré vous. Excellente journée sur RMN.
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0: écoutez RMN, la Bretagne en musique, avec dans le prochain quart d'heure le nouveau tube de Vianney. Restez avec nous, on écoutera également Shania Twain après le retour de la rédaction. Il est 8h.
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2: Bonjour à tous, installez-vous.
1: Gwen Bro.
2: À Brest, le renfort de policiers annoncé pour cette rentrée fait grincer des dents. 17 nouveaux agents rejoignent officiellement le commissariat. Mais le syndicat Alliance 29 souligne que 16 départs et retraites ont été enregistrés cette année. Pour le syndicat, le bilan est donc quasiment nul. Dans le Finistère, Pleneis va inaugurer sa nouvelle maison médicale en septembre, mais la commune vient de perdre son seul médecin généraliste qui a cessé son activité pour des raisons de santé. La mairie cherche un nouveau praticien. En attendant, un médecin assure une solution temporaire. Dans le pays de Morlaix, les déchetteries de Langolva et Kerlozec sont fermées depuis mardi. Les gardiens sont en grève à l'appel de la CGT après le non-renouvellement d'une agente contractuelle. Le mouvement porte aussi sur des effectifs et des conditions de sécurité. À Concarneau, il reste des places pour les foulées bleues du 20 septembre. Le parcours de 13 km affiche déjà complet. En revanche, les inscriptions restent ouvertes sur la boucle de 7 km organisée sur le quai de la Croix. Des animations musicales sont également prévues le long du parcours. À Concarneau toujours, les familles de Kerraourec s'inquiètent du trajet scolaire de leurs enfants. Le quartier comptera à terme 315 logements, mais aucun arrêt de bus n'y est prévu. Les collégiens doivent marcher jusqu'à Kerraourette et traverser la route de l'Anadan jugée dangereuse. Dans le reste de l'actu, Patrick Bruel annule sa tournée d'automne. Le chanteur mis en examen dans plusieurs dossiers de violences sexuelles devait donner 35 concerts entre octobre et novembre. Il explique que la tournée est devenue l'objet d'un débat qui dépasse la musique. Plusieurs dates étaient prévues dans le Grand Ouest. Une nouvelle étape vient d'être franchie pour l'ouverture à la concurrence du réseau ferroviaire français.

0: L'entreprise privée Velvet a obtenu sa licence d'exploitation pour faire circuler des trains à grande vitesse dans l'Ouest. On découvre tout ça avec Dimitri Coutan.
1: Oui, ce premier sésame réglementaire confirme que la société française remplit toutes les garanties financières et juridiques nécessaires. Velvet projette de concurrencer directement la SNCF sur les lignes reliant Paris à Bordeaux, Nantes, Angers et Rennes. Si les premiers trajets sont annoncés à destination de Bordeaux dès 2028, les lignes ligériennes et bretonnes ouvriront progressivement à partir de 2029. La compagnie va désormais pouvoir réserver ses créneaux de passage auprès de SNCF Réseau.
0: Merci Dimitri. À présent, le quintet du jour, c'est à la Capelle dans l'Aisne avec le prix du Crédit Agricole Nord-Est au départ à 13h55 avec 14 partants. Notre sélection notée, le 8, le 6, le 9, le 4, l'As, le 11, le 7 et le 13. Bonne chance à tous. Voilà pour l'actualité. Tout de suite, la météo.
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0: Attention au brouillard ce matin, il y en a un petit peu partout sur la Bretagne, notamment sur le Finistère Sud et le Centre-Bretagne. Les températures actuelles entre 12 et 15 degrés cet après-midi. Patatras, ce sont les nuages qui vont arriver par l'ouest, notamment sur Brest et Quimper. Il y aura du soleil sur la côte Vannetaise, avec cependant quelques petits nuages, mais ils seront inoffensifs. Les températures, 21 degrés à Moëlan-sur-Mer, à Banalec et à Châteaulin. Il fera 22 degrés à Sainte-Anne-d'Auray, 24 degrés du côté de Plohermel et Pont.
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et bienvenue chez vous sur RMN. Vous écoutez Bonjour la Bretagne, nous sommes ensemble jusqu'à 9h30. J'espère que tout se passe bien, que c'est pas trop speed à la maison. Vous êtes peut-être même dans les bouchons, soyez prudents, surtout soyez patients. Et pour patienter, rien de tel qu'une bonne dose de musique. Le nouveau Vianney est arrivé vendredi dernier comme un cadeau. Il s'appelle D'or et d'étain, un titre qu'il a produit, enregistré, conçu dans la cabane qu'il a fabriquée lui-même, seul pendant des mois. D'ailleurs, il a documenté toute la fabrication de cette cabane. Alors, c'est pas la petite cabane des enfants, attention, là, on est sur un petit Airbnb sympa quand même. En tout cas, vous pouvez suivre l'avancée de la construction de Vianney sur les réseaux sociaux et sur YouTube. Et donc, ce magnifique tube d'or et d'étain arrive tout juste après USA for Africa, We Are the World sur RMN.

0: Il est de retour Vianney sur RMN. Et bientôt de retour sur scène également, puisque autant Vianney n'a pas annoncé la sortie de son nouvel album, enfin il n'a pas donné de date en tout cas, autant il a déjà annoncé ses dates de tournée et les billetteries sont ouvertes. Et la tournée démarre en mars 2027, il sera en Bretagne les 10 et 11 décembre aux Libertés à Rennes et il faudra patienter jusqu'au 24 février 2028 pour l'applaudir à Brest. Ne touchez à rien, la suite en musique sur RMN, c'est avec Coldplay, A Sky Full of Stars et à 8h30, comptez sur nous pour faire un point sur l'actu en Bretagne avec la rédaction.
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1: Madame, monsieur, bonjour.
0: Gwen Bro.
1: À Carhaix, le comité de vigilance de l'hôpital réclame la démission de la directrice du CHU de Brest et du préfet du Finistère. Il conteste la mise à l'écart du maire Christian Troidec du conseil de surveillance. Le comité réclame aussi toujours la réouverture complète des urgences de Carhaix 24 heures sur 24 et 7 jours sur 7. À Quimper, les règles de stationnement ont changé depuis hier. 30 minutes deviennent gratuites chaque jour sur la voirie, à condition de valider son stationnement. Dans 4 parkings, la gratuité passe à 1 heure. Et puis le parking de l'âtre de Tassigny est lui désormais ouvert 24 heures sur 24. Dans le pays de Morlaix, 2 déchetteries sont fermées depuis hier. Les gardiens de Langolvas et Kerlozec sont en grève à l'appel de la CGT. Le mouvement concerne notamment les effectifs après le non-renouvellement d'une agente, mais aussi les conditions de sécurité. À Concarneau, un jeune homme de 22 ans est condamné à 1 an de prison ferme. Il était poursuivi pour une série de cambriolages, de vols et de tentatives de vol commis en Réunion. Les faits avaient notamment été commis à Pleuvin, Plovan et Tréguin. Et puis pas de chance, dans le Finistère, Ploéis va inaugurer sa nouvelle maison médicale en septembre, mais la commune vient de perdre son seul médecin généraliste qui a cessé son activité pour des raisons de santé. Alors le maire cherche un nouveau praticien. En attendant, une solution temporaire a été trouvée avec un autre médecin. Dans le reste de l'actualité, au Moyen-Orient, l'Iran a attaqué ce matin des bases militaires américaines dans le Golfe. Ces attaques interviennent après une nouvelle série de frappes américaines sur le territoire iranien. Les médias d'État iraniens font état d'au moins 11 morts dans les bombardements. En Ukraine, Volodymyr Zelensky met en garde les compagnies aériennes contre les dangers de l'espace aérien russe. Le président ukrainien affirme que des drones continueront d'y circuler tant que la guerre se poursuivra. Au lendemain de la rentrée, le ministère de l'Éducation nationale s'attaque à un sujet tabou. Un questionnaire sur les violences sexuelles et sexistes va être distribué dans les écoles. Les explications, Titon Guibert.
2: C'est une première qui concerne 10 millions d'élèves de la grande section jusqu'à la terminale. Cette année, des questions sur les violences sexistes et sexuelles seront intégrées au questionnaire habituel sur le harcèlement scolaire. L'objectif, briser la loi du silence. Le document restera anonyme, mais chaque enfant aura la possibilité de laisser son nom s'il le souhaite. Le ministère s'attend à un résultat, alors qu'en France, on estime qu'un enfant sur 10 est victime de violences sexuelles. L'éducation nationale espère ainsi mieux repérer les cas de détresse et protéger les jeunes victimes.
1: Merci Titouan. On passe au quintet du jour, qui se dispute à la Capelle dans l'Aisne, avec le prix du Crédit Agricole Nord-Est. Notre sélection, le 8, le 6, le 9... le 4, l'As, le 11, le 7 et le 13. Voilà pour l'actu, la météo. La journée commence bien ce matin avec un généreux soleil qui sera là avec nous. Quelques brouillards sur le sud Finistère et un peu de nuages du côté de Brest. Température entre 13 et 16 degrés. Que se passe-t-il cet après-midi? Patatras, les nuages arrivent par l'ouest et va progressivement couvrir l'ensemble de la Bretagne, sauf peut-être la région Vannetaise où il y aura un petit peu de soleil. Les températures 21 degrés à Châteaulin, Quimperlé et Badalec, 22 degrés à Vannes et Auray, 23 à Cléguérec, Ploërmel et Pontivy. Bonne journée.

0: C'est mercredi aujourd'hui, nous sommes le 2 septembre. Bonne fête aux Ingrid. Et oui, c'est leur fête aujourd'hui. Et puis on embrasse les petites vierges qui soufflent une bougie de plus aujourd'hui. Il y a quelques artistes également qui vont fêter leur anniversaire. Salma Hayek qui fête ses 60 ans, Keanu Reeves à 62 ans et Dominique Farrugia 64. La suite en musique, Kylie Minogue, Can't Get You Out of My Head.
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0: Bon début de journée avec RMN. Moi, je propose qu'on revisite le tube de Stéphane Echer spécialement pour Bonjour la Bretagne, parce que bon, déjeuner à bientôt 9h, c'est peut-être un peu tôt, sauf si vous avez vraiment commencé le travail dans la nuit. Là, je comprends que l'appel de la Côte de Bœuf est un peu pressante. Moi, je propose qu'on rebaptise le titre Petit déjeuner en paix. Voilà, juste pour vous, ce matin, bientôt 9h, il y a peut-être un petit creux, vous n'avez pas assez mangé au petit déjeuner, prenez un petit croissant, une petite tartine, un petit goûter des enfants, on dira rien. Avant 9h, on va se régaler, nous, avec Vita et Claudio Capeo, un peu de rêve. Et tout de suite, c'est l'horoscope de Clara sur RMN.
1: Bonjour à tous, très belle journée. Mercredi 2 septembre, on débute l'horoscope avec les béliers. Quelques règlements de compte s'annoncent, pas de risque pour votre carrière. Taureau, abattez vos cartes car c'est le moment de montrer votre jeu en privé, mais vite. Gémeaux, on vous invite à investir, accepter car c'est sans aucun risque. Les cancers, votre volonté d'avancer ne sera pas attaquée, même par vos ennemis. Les lions, afin de gérer un dossier encombrant, faites appel à un spécialiste qui vous guidera. Les vierges, vous allez lire entre les lignes pour décrypter les besoins des autres. Balance, face aux imprévus, ce que vous pourrez contrôler, il faudra le stopper. Les scorpions, vous avez de bonnes idées et pourrez trouver de l'aide pour les réaliser en famille. Sagittaire, en prenant des idées exceptionnelles, le rôle de chef va vous revenir de suite. Les capricornes, vos prochains rendez-vous pris, vous allez devoir les annuler car ils ne sont plus actuels. Verseau, vous espérez bien trop des autres qui ne vous comprennent plus. Et pour finir, les poissons, ne refusez plus une négociation ou vous allez avoir finalement la première place malgré vous. Excellente journée sur RMN.
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0: Et c'est parti pour une nouvelle heure sur RMN, la Bretagne en musique avec Daniel Balavoine, le chanteur, Lynn Marlin, Where I'm Headed. C'est juste après un point sur l'actu et la couleur du ciel. 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
2: Bonjour à tous et bienvenue.
1: Gwen Bro.
2: Patrick Bruel annule sa tournée d'automne. Le chanteur visé par plusieurs accusations de viol et d'agression sexuelle renonce à ses concerts prévus à partir d'octobre. Il l'a annoncé sur ses réseaux sociaux. Plusieurs dates étaient prévues dans le Grand Ouest, en Bretagne notamment. À Brest, 17 policiers supplémentaires sont officiellement affectés au commissariat pour cette rentrée, mais le syndicat Alliance dénonce un renfort en trompe-l'œil. 16 policiers ont quitté les effectifs cette année, notamment après des départs et des retraites. Pour le syndicat, le solde est donc quasiment nul. Dans le Finistère, toujours, un jeune Concarnois de 22 ans a été condamné à un an de prison ferme. Il était poursuivi pour une série de vols, cambriolages et tentatives commis en Réunion. Les faits ont notamment été commis à Pleuvin, Plovan et Tréguin. Le tribunal correctionnel de Quimper a donc rendu sa décision. À Landerneau, une interne en médecine a été rappelée à l'ordre après avoir porté un voile religieux à l'hôpital. La jeune femme de confession musulmane effectuait son service avec ce voile. La situation a provoqué des tensions au sein du personnel. La direction lui a rappelé les obligations liées au principe de laïcité à l'hôpital. Et puis à Carhaix, la rentrée scolaire s'est déroulée dans le calme. Les effectifs restent globalement stables dans les écoles publiques. Les maternelles de Carven et ULA, ainsi que l'école élémentaire Jean-Pierre Jeudy, accueillent au total 270 élèves. Dans le reste de l'actualité, l'Allemagne annonce de nouvelles sanctions contre la Russie. Berlin accuse Moscou d'avoir envoyé un drone chargé d'explosifs vers l'aéroport de Leipzig en août. Vladimir Poutine dénonce de son côté une nouvelle erreur grossière de l'Allemagne. Direction le cinéma à présent avec un premier film français qui sort aujourd'hui. La frappe de Julien Gaspard Oliveri est un drame qui traite de l'inceste et qui puise dans l'histoire personnelle du réalisateur. L'histoire avec Margot Douétil.
3: Julien Gaspard Oliveri raconte un inceste commis par un père sur ses deux enfants. Le film montre les conséquences des agressions passées à travers Enzo et Carla, désormais jeunes adultes. Leur père revient dans leur vie après 5 ans de prison pour fraude.
4: T'as vraiment envie de le revoir ?
5: C'est notre père qui a... On est une famille.
4: Casse-toi.
6: Casse-toi !
4: C'était quand, toi ? Tu crois que c'était bien le monde qui nous est ?
3: La frappe avec Bastien Bouillon a été tournée en 22 jours.
2: Merci Margot, la frappe c'est en salle dès aujourd'hui. On passe au quintet du jour qui se dispute à la Capelle dans l'Aisne avec le prix du Crédit Agricole Nord-Est.

0: Notre sélection pour cette course qui démarre à 13h55, notez le 8, le 6, le 9, le 4, l'As, le 11, le 7 et le 13. Bonne chance à tous nos turfistes. On passe tout de suite à la météo.
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0: Attention au brouillard ce matin, il y en a un petit peu partout sur la Bretagne, notamment sur le Finistère Sud et le Centre-Bretagne. Les températures actuelles entre 12 et 15 degrés cet après-midi. Patatras, ce sont les nuages qui vont arriver par l'ouest, notamment sur Brest et Quimper. Il y aura du soleil sur la côte vantaise, avec cependant quelques petits nuages, mais ils seront inoffensifs. Les températures, 21 degrés à Moëlan-sur-Mer, à Banalec et à Châtelain. Il fera 22 degrés à Sainte-Anne-d'Auray, 24 degrés du côté de Plohermel et Pontivy.
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Bonne chance et belle journée en musique. Freddie Mercury, c'est juste après Pascal Obispo et Francis Cabrel. Il faudrait que pleuve l'amour sur RMN.

0: passez toutes et tous une belle journée. Bon courage si vous bossez aujourd'hui en Bretagne. Je vous laisse en excellente compagnie. Eric et Mylène prennent la suite à partir de 9h30 et jusqu'à 13h. Et demain matin, c'est Romuald qui vous réveille sur RMN. Je vous souhaite de passer une agréable journée avec Marc Lavoine et Catherine Ringer qui arrivent dans un instant. À très vite sur RMN.
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5: Bonjour au programme de votre soirée télé de ce mercredi 2 septembre sur TF1, Tracker, série sur Arte, l'histoire de Souleymane, film avec Abou Sangaré. Souleymane, un jeune sans-papiers de 20 ans, originaire de Guinée, travaille illégalement pour une plateforme de livraison de repas. Il répète inlassablement une histoire fabriquée qui sera susceptible de convenir à l'administration. Sur TMC, Camping 3, film avec Franck Dubosc. Les habitués du camping, les flots bleus sont de retour, comme chaque été. Jackie et Laurette font la route en voiture, tout comme Patrick qui voyage en compagnie de 3 jeunes gens pour financer son parcours. Sur France 4, Michel Sardou à l'Olympia, concert. Sur M6, Quel âge a votre cerveau ? Divertissement présenté par Olivier Mine. Sur France 3, La France des villages, magazine sur le thème Vivre dans le Morbihan. De Belle-Île-en-Mer à Plouarnel, des hommes et des femmes unissent leurs forces pour sauver leur terroir, ressusciter leur histoire et faire battre le cœur de leur campagne. Et puis sur W9, Enquête criminelle, magazine. Très belle soirée télé à tous.

0: Excellent mercredi matin sur RMN et avec à venir Elton John entre autres. 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Et nous revoilà.
1: Coucou.
0: Voilà, c'est ça. c'est le moment de dire bonjour. Voilà, écoutez, on va pas non plus faire des pirouettes, des roulades, peut-être éventuellement jongler un peu, faire du monocycle, cracher du feu à un moment ou à un autre, mais pas dans le studio. Bon, quoi qu'il en soit,
1: ça va pas vous aider à grand chose, non, ça c'est
0: non,
1: sûr.
0: Mais ça peut quand même, ça peut rythmer un petit bout de matinée de boulot. Bon courage à vous qui nous écoutez sur votre lieu de travail, en tout cas. Et bon mercredi. C'est Mylène et Eric et vous écoutez RMN, on y va.
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0: Vous écoutez RMN et on vous passera France Galles par exemple avant 10h et les infos et après votre horoscope. Vous savez ce qu'on dit, ce qu'on chante même d'ailleurs.
1: C'est la monnaie qui dirige le monde, c'est la monnaie qui dirige la terre. Et voilà. Qu'on le veuille ou non, c'est comme ça, on ne peut rien y faire.
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0: 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Allez, restez avec nous, il y a votre horoscope qui arrive avec Clara.
3: Bonjour à tous, très belle journée, mercredi 2 septembre, on débute l'horoscope avec les béliers. Quelques règlements de compte s'annoncent, pas de risque pour votre carrière. Taureau, abattez vos cartes car c'est le moment de montrer votre jeu en privé, mais vite. Gémeaux, on vous invite à investir, acceptez car c'est sans aucun risque. Les cancers, votre volonté d'avancer ne sera pas attaquée même par vos ennemis. Les lions, afin de gérer un dossier encombrant, faites appel à un spécialiste qui vous guidera. Les vierges, vous allez lire entre les lignes pour décrypter les besoins des autres. Balance, face aux imprévus, ce que vous pourrez contrôler, il faudra le stopper. Les scorpions, vous avez de bonnes idées et pourrez trouver de l'aide pour les réaliser en famille. Sagittaire, en prenant des idées exceptionnelles, le rôle de chef va vous revenir de suite. Les capricornes, vos prochains rendez-vous pris, vous allez devoir les annuler car ils ne sont plus actuels. Verseau, vous espérez bien trop des autres qui ne vous comprennent plus. Et pour finir, les poissons, ne refusez plus une négociation où vous allez avoir finalement la première place malgré vous. Excellente journée sur RMN.
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0: 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Bonjour, bonne matinée, on vous passe Alain Bachung, Robbie Williams, les Rolling Stones également. Bon courage si vous nous écoutez au travail, voici les infos avant toute chose sur RMN.
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2: Bonjour à tous et bienvenue.
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2: Dans le pays de Morlaix, les déchetteries de Langolvas et Kerlozec sont fermées depuis mardi. Les gardiens sont en grève à l'appel de la CGT après le non-renouvellement d'une agente contractuelle. Le mouvement porte aussi sur les effectifs et les conditions de sécurité. À Concarneau, la rentrée a été particulièrement émouvante après la fermeture de l'école de Carandon. Une trentaine d'enfants ont rejoint l'école du centre-ville. Les familles ont choisi de faire cette rentrée ensemble pour mieux vivre ce changement. Les trajets sont désormais plus longs et l'organisation quotidienne doit être entièrement repensée. À Carhaix, la rentrée s'est au contraire déroulée sereinement à l'école Diwan. L'établissement compte 75 élèves cette année avec des effectifs stables. Une nouvelle enseignante rejoint l'équipe pédagogique. Un projet de classe nature est également prévu cette année. À Quimperlé, le forum des associations change de formule. Il devient le forum des associations et du bénévolat. Samedi, à l'espace Benoît de Groult, l'objectif est d'aider les associations à trouver de nouveaux bénévoles. 110 structures seront présentes avec également des besoins pour plusieurs services municipaux. Et puis en mer, la Marine nationale poursuit les recherches autour du Maranello, le chalutier qui a coulé samedi au large des Cornouailles. Il repose à 70 mètres de fond. Un robot sous-marin doit effectuer une première reconnaissance. Deux marins sont toujours portés disparus. Dans le reste de l'actualité, la France va convoquer le chargé d'affaires russe à Paris. Objectif, protester très vivement après les accusations de l'Allemagne contre Moscou. Berlin affirme que la Russie serait derrière l'envoi d'un drone chargé d'explosifs à l'aéroport de Leipzig début août. Au Népal, le bilan de la crue s'alourdit fortement. Les autorités annoncent désormais 1114 morts et près de 3900 disparus. Côté tibétain, les médias d'État chinois font état de 16 morts et 546 disparus. Patrick Bruel jette l'éponge et Nantes, comme Brest, ne le verront pas sur scène. Margot Douétil.
3: Le chanteur de 67 ans annule toute sa tournée d'automne alors qu'il devait se produire à Nantes et à Brest. Une décision annoncée hier après plusieurs plaintes pour violences sexuelles et des mises en examen dans plusieurs dossiers. Patrick Bruel continue de clamer son innocence et affirme vouloir se battre pour qu'elle soit reconnue. À Nantes, la maire Johanna Roland avait appelé à la suppression de la tournée. À Brest, le maire Stéphane Roudot juge aujourd'hui cette annulation inévitable bien que tardive et estime que la justice doit désormais faire son travail.
2: Merci Margot. Le quintet de ce mercredi, c'est à la Capelle dans l'Aisne avec le prix du Crédit Agricole Nord-Est, départ à 13h55. Il y aura 14 partants, notre sélection le 8, le 6, le 9, le 4, l'As, le 11, le 7 et le 13. Bonne chance à tous nos turfistes. Voilà pour l'actualité, merci infiniment de l'avoir suivi. Tout de suite, on passe à la météo. C'est une matinée plutôt sympa avec du soleil, quelques nuages certes et du brouillard qui va se dissiper. Il y en a un peu plus d'ailleurs en centre-Bretagne. Les températures 14 à 15 degrés. Cet après-midi, ce sera une alternance de nuages et d'éclaircies. Des gros nuages d'ailleurs qui vont arriver par l'ouest. Les températures 20 à 23 degrés. Comptez

20 degrés à Brest, 21 à Châteaulin, Plouhinec et Moëlan-sur-Mer. Il fera 23 degrés à Cléguérec, Pontivy et Ploërmel. 23 aussi à Vannes. La mer est haute actuellement, coefficient 81.

0: Oh, Gabi, oh, Alain Bachung et oh, RMN. Pour la suite, Robbie Williams, Céline Dion, mais d'ici là, on tente de gagner 200 euros.
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0: Bonjour Virginie.
2: Bonjour.
0: Et bienvenue sur RMN. Virginie, vous habitez où ?
2: J'habite à Quimper.
0: À Quimper, qu'est-ce que vous faites dans la vie ?
2: Eh bien, je suis commerciale.
0: Bon, très bien. Eh bien, moi, je suis animateur radio et j'ai peut-être 200 euros pour vous. Si vous répondez correctement aux 10 questions que je vais vous poser maintenant, c'est le 10 sur 10 sur RMN. 40 secondes pour répondre à ces 10 questions, donc il ne faut pas trop traîner, quoi. Voilà, tout simplement. On y va ?
2: On y va, c'est parti.
0: Allez, c'est parti. Chrono. Le corps humain a deux poumons.
2: Vrai.
0: Oui. Une araignée est-elle un insecte ?
2: Oui.
0: Le drapeau japonais comporte-t-il une étoile ?
2: Non.
0: Le saxophone est-il généralement classé parmi les instruments à vent ?
2: Oui.
0: Le café pousse-t-il naturellement sous forme de grains directement sur les branches ?
2: Oui.
0: La Statue de la Liberté a-t-elle été offerte aux États-Unis par la France ?
2: Oui.
0: Une année bissextile compte 366 jours, pardon.
2: Oui.
0: Ouais. Dans le jeu de Monopoly classique français, peut-on acheter la case départ ?
2: Non.
0: Vite, le prénom Molière était-il Jean-Baptiste ?
2: Oui.
0: Et Bretagne, Belle-Île-en-Mer se trouve-t-elle dans le Morbihan ?
2: Oui.
0: Oui. Alors, comment vous le sentez, Virginie ? On va faire la correction.
2: Je crois que la première n'était pas bon, je crois.
0: Si, la première, le corps humain a deux poumons.
2: Oui.
0: Bah si.
2: Ah oui, c'est la deuxième.
0: La deuxième, c'était l'araignée. L'araignée était un insecte ?
2: Oui.
0: On m'a dit oui.
2: C'est non ?
0: Eh ben c'est non. C'est pas un insecte, c'est une arachnide.
2: Oui.
0: Elle possède
2: exactement
0: 8 pattes. Les insectes en ont 6. Oui, bah c'est facile maintenant de dire ça, maintenant que je l'ai dit. Hein. Oui, exactement, je le savais. Est-ce que je peux changer ma réponse ? Désolé, ce ne sera
2: tout
0: pas pour
2: fait
0: cette fois, Virginie, les 200
2: bon,
0: euros. 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Ça marche ?
2: Ça marche, merci.
0: À bientôt, Virginie, au revoir.
2: À bientôt.
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0: Les rumeurs vont bon train concernant les concerts de Céline Dion à Paris. On murmure que Beyoncé, Madonna ou encore Adele font partie des stars qui pourraient rejoindre Céline Dion sur scène. Affaire à suivre. Et à suivre aussi sur RMN, Daryl Hall et John Oates, ainsi que Calogero. Appelez Love, c'est un grand week-end d'autocross qui se profile à l'horizon.
1: Les 5 et 6 septembre, donc ça arrive très très vite. Les moteurs vont rugir, appelez l'off. Vous allez pouvoir découvrir 120 bolides au lieu dit Gomarien pour un grand week-end d'autocross. Première manche samedi dès 14h, reprise dimanche à 9h et grande finale à 15h30. Et vous pouvez bien sûr vous restaurer sur place.
0: Je vous laisse assez facilement imaginer que sur rmn.bzh, vous avez toutes les infos complémentaires à ce sujet. Vous écoutez RMN, merci. Et on retrouve Calogero dans un ascenseur dans quelques instants, en apesanteur. Il y aura Alan Oates également. A tout de suite sur RMN.
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0: 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Et à Cap de Vielle succède Gold ou encore Zucchero et Paul Young qui vont arriver.
1: Ah bah là plus que jamais, oui. Là plus que jamais.
0: Vous savez que chez nous on a quand même un hôtel pour que les chats puissent avoir droit à leurs vacances 5 étoiles. T'as vu ça?
2: C'est génial. Bah oui, j'adore l'idée.
0: On l'a un peu là, ça tourne un peu dans la presse en ce moment chez nous. C'est dans le Morbihan, c'est l'hôtel du Chat Doré qui peut accueillir jusqu'à 67 félins. Avec 18 chambres individuelles et 8 chambres collectives. Il y a même un jardin privé pour chaque chambre, pour que les chats soient vraiment bien. Toi qui as un chien, tu regrettes, non, du coup, maintenant?
2: Bah, disons que je sais qu'il y a des systèmes vachement sympas dans cet hôtel où ils peuvent même grimper un petit peu au mur pour, oui. Pour faire leurs griffes. Je suis pas sûre que mon chihuahua, lui, il arrive à faire ça. Tu
0: mais
2: vois.
0: Toi, par exemple, ça te dirait pas aussi d'aller te faire les griffes un peu et de grimper au mur?
2: Pourquoi pas? Je peux faire ça sur toi.
0: Oui,
2: non, pour les griffes.
0: Oui. On va éviter, bien sûr. Hein, voilà. Vous écoutez RMN, passez une bonne matinée. En tout cas, donc voilà, vous pouvez aller voir ça si vous êtes passé à côté de l'info. C'est l'hôtel du Chat Doré et c'est dans le Morbihan. Vos chats vont adorer. Et on retrouvera Gold, ainsi que Zucchero et Paul Young. Pour la suite, restez avec nous. Senza, Una Donna, c'est à venir sur RMN.
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0: Oui, bonjour et merci de nous avoir sélectionnés ce matin sur RMN. Il y aura Thierry Moïse dans quelques instants. On va aussi parler de cinéma. C'est ce dimanche à Guerre-les-Dents, une randonnée gourmande et solidaire. Marcher pour la bonne cause autour du lac de Guerre-les-Dents.
1: Ça commence à 13h30. La rando des papis propose même trois parcours, donc pas d'excuses. Il y a 4 km, 6 ou 12 au départ de Lens de l'Androanec, avec goûter et tombola d'ailleurs à l'arrivée. Et les bénéfices, donc comme vous l'a dit Eric, seront reversés à l'association Emera.
0: C'est vrai qu'il a dit ça. Vous écoutez RMN et vous retrouvez ce bon plan comme tous les autres sur rmn.bzh.
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3: Bonjour à tous, les sorties ciné de la semaine et on commence avec la dernière patiente. À la veille de prendre sa retraite, Judith, médecin de banlieue incarnée par Anouk Grimbert, reçoit Aïda, une jeune femme enceinte de 8 mois et en rupture de soins.
4: Qu'est-ce que vous faites là?
5: Je fais du stop, je vais aux urgences.
6: Je suis venue avec une jeune femme qui a perdu du sang cette nuit. Et vous pouvez la prendre dans combien de temps là?
7: On fait l'impossible, madame.
3: Face à un système de santé à bout de souffle, Judith décide de l'héberger et de l'accompagner pour la nuit. Une dernière patiente qui va bousculer ses certitudes et mettre à l'épreuve toute une vie consacrée à soigner les autres.
8: C'est une petite fille.
9: Dans son état, elle devrait être à l'hôpital. Et toi, t'es plus censé t'occuper de patients.
10: C'est comment votre prénom déjà?
11: Aïda. Moi, c'est Judith.
3: À découvrir également cette semaine, trois adieux. Après une séparation, Martha perd peu à peu l'appétit avant de découvrir que son corps lui envoie un signal bien plus grave. Un drame sur une femme qui, face à l'épreuve, redécouvre paradoxalement le goût de la nourriture, de la musique, du désir et surtout l'envie de vivre. Enfin, ça sort également cette semaine, La Frappe. Enzo, 19 ans, espère reconstruire sa famille lorsque son père sort de prison. Sa sœur, elle, refuse catégoriquement d'y croire, mais le passé va rapidement les rattraper et obliger Enzo à révéler une vérité gardée trop longtemps. Bref, soigner, aimer, pardonner, trois histoires très différentes qui parlent finalement toutes de la même chose. Continuez d'avancer. Bon ciné.
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0: En restant calé chez nous sur RMN, ici vous retrouverez Survivor, notamment la BO d'un rock. Il y aura Grand Corps Malade accompagné de Louane. En attendant, retour également de ce qui fait l'actualité de ce jour. Il est 11h, vous êtes sur RMN.
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2: À Quimper, l'Espace League reprend ses activités au 9 Quai 9. Les personnes touchées par le cancer et leurs proches peuvent bénéficier gratuitement d'un accompagnement et de soins support. Psychologie, sophrologie, réflexologie, entre autres. Les permanences ont lieu du lundi au vendredi. Renseignements au 02 98 66 23 30. À Brest, 17 policiers supplémentaires sont officiellement affectés au commissariat pour cette rentrée, mais le syndicat Alliance dénonce un renfort en trompe-l'œil. 16 policiers ont quitté les effectifs cette année, notamment après des départs et des retraites. Pour le syndicat, le solde est donc quasiment nul. Dans le Finistère, toujours, un jeune Concarnois de 22 ans a été condamné à un an de prison ferme. Il était poursuivi pour une série de vols, cambriolages et tentatives commis en Réunion. Les faits ont notamment été commis à Pleuvin, Plovan et Tréguin. Le tribunal correctionnel de Quimper a donc rendu sa décision. À Landerneau, une interne en médecine a été rappelée à l'ordre après avoir porté un voile religieux à l'hôpital. La jeune femme de confession musulmane effectuait son service avec ce voile. La situation a provoqué des tensions au sein du personnel. La direction lui a rappelé les obligations liées au principe de laïcité à l'hôpital. Et puis à Carhaix, la rentrée scolaire s'est déroulée dans le calme. Les effectifs restent globalement stables dans les écoles publiques. Les maternelles de Kerven et ULA ainsi que l'école élémentaire Jean-Pierre Jeudy accueillent au total 270 élèves. Patrick Bruel annule sa tournée d'automne. Le chanteur visé par plusieurs accusations de viol et d'agression sexuelle renonce à ses concerts prévus à partir d'octobre. Il l'a annoncé sur ses réseaux sociaux. Plusieurs dates étaient prévues dans le Grand Ouest, notamment à Brest. Les importations de petits colis en provenance de Chine ont chuté de 30 à 40% dans l'Union européenne depuis l'instauration d'une taxe, affirme Bercy. Chine, Temu et AliExpress voient leurs ventes baisser. Explication Margot Douetil.
3: Oui, depuis le 1er juillet, un droit de douane européen forfaitaire de 3 euros par catégorie d'articles s'applique aux colis de moins de 150 euros. Cette taxe vise en particulier les plateformes d'e-commerce chinoises. Conséquence, les ventes en volume de Temu ont reculé de 50% entre juin et juillet. Celle d'AliExpress de 37% et celle de Chine de 15%. La résistance plus marquée de Chine pourrait notamment s'expliquer par l'ouverture d'un important entrepôt en Pologne fin 2025 qui réduit son exposition à la taxe.
2: Merci Margot. On passe au quintet du jour. Ça se dispute à la Capelle dans l'Aisne avec le prix du Crédit Agricole Nord-Est. Départ à 13h55 avec 14 partants. Notre sélection le 8, le 6, le 9, le 4, l'As, le 11, le 7 et le 13. Bonne chance à tous. Voilà pour l'actualité. Bonne matinée.

0: Dernière heure de ce mercredi matin, vous écoutez RMN, il y avait Grand Corps Malade et Louane, on retrouvera Richie et Poveri ou encore Jacques Savoretti avec Philippine Lavray dans quelques instants. 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

0: chante en italien le matin aussi sur RMN avec Richie et Poveri. On retrouvera tout à l'heure Tonton David, Oria et Mike le Mechanics. Et ce samedi, les pompiers de Plumelio-Biosy vous donnent rendez-vous. On sera là, nous, à partir de 14h à l'espace Drosera et on vous attend aussi pour le bal des enflammés.
1: Bah, rendez-vous dès 14h avec des véhicules anciens sur place, des motos, des mobilettes, des animations, un fest-noz, et puis il y a un feu d'artifice.
0: Ah oui, grand spectacle pyrotechnique, qui est le nom savant pour feu d'artifice, pour celles et ceux qui veulent se la jouer comme moi. En tout cas, on se donne rendez-vous donc ce samedi et puis je vous renvoie vers rmn.bzh. pour retrouver cette bonne idée sortie et toutes les autres. Et à venir, la bande originale d'Un Indien dans la Ville par Tonton David et K.O.D., Oria également, et puis l'autre groupe de Mike Rutherford de Genesis, qui a fondé également dès les années 80, cet autre groupe qui s'appelle Mike and the Mechanics. Le Mike de Mike and the Mechanics, c'est lui. Over My Shoulder, c'est ce qu'on écoute dans quelques instants, c'est un gros tube des années 90. À tout de suite.
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0: La Bretagne en musique sur RMN avec Oria, O-R-I-A, et puis dans quelques instants Coldplay et Daniel Poeter, dont je ne vais pas vous les épeler. Hein. Mylène, tu habites dans une maison maintenant, mais ça n'a pas toujours été le cas.
1: Tout à fait.
0: Tu as habité dans un immeuble, il y avait combien d'habitants dans les immeubles en moyenne où tu habitais?
1: C'était pas très grand, je pense qu'on était une cinquantaine.
0: Oui, voilà, c'est pareil. Moi, j'ai habité même dans des immeubles plus petits encore. En moyenne, je regardais ça, en Bretagne, il y a une douzaine d'appartements par immeuble, et en tout, ça fait entre 15 et 25 locataires.
1: Ouais, et c'est plus simple d'ailleurs pour la prise de décision.
0: Oui, voilà. Mais justement, voilà. Donc ça c'est une moyenne. Hein, mais je vous parle de ça parce que je suis allé voir. Ils disent mais pourquoi il y a voir ça lui parce qu'en Chine, il y a un immeuble géant qui lui abrite à lui seul près de 20 000 habitants.
1: Oh là là, l'usine.
0: J'ai trouvé ça vertigineux, mais je me suis dit avant de dire que c'est vertigineux, va vérifier quand même. Oui, effectivement, je confirme. On est loin des 15 à 25 locataires chez nous en Bretagne. Ça s'appelle le Regent International Center. Une quarantaine d'étages, quand même. Une véritable ville à la verticale. Il y a des supermarchés, des restaurants, des salles de sport, des écoles, des salons de beauté. Tout est prévu en fait pour que vous n'ayez jamais besoin de sortir. Finalement,
1: c'est de plus en plus à la mode ces concepts-là.
0: Oui, c'est peut-être pas forcément une bonne chose. Surtout que c'est pas si reluisant que ça. Hein. Certains appartements sont divisés en 6 micro-logements, parfois sans fenêtres, loués autour de 200 euros par mois. Des couloirs interminables et puis des milliers de voisins. Honnêtement, comme tu disais, c'est déjà difficile de s'entendre quand on est 10 locataires ou 10 propriétaires dans un immeuble. Alors je vais s'imaginer les 20 000 habitants. On n'ira pas habiter là-bas. On va rester avec nos 15 à 25 locataires ici en Bretagne. Bon, pour les prochaines minutes, et comme promis, Coldplay et Daniel Poeter, l'homme au bonnet également. Il avait toujours un bonnet sur la tête à l'époque. Restez avec nous, vous êtes sur RMN.
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0: On s'approche de midi sur RMN avec notamment Najwa Belizel qui arrive dans quelques instants seulement. Et il y a un grand vide-grenier qui arrive ce dimanche. Évidemment, voilà qui met Mylène en joie. Venez chiner avec Mylène. Mais dépêchez-vous parce qu'elle est capable de tout chiner avant vous. Le rendez-vous, c'est place Sidonie Carrière à Corlay ce dimanche.
1: Entre 8h et 18h, c'est l'appel de l'école Saint-Joseph qui organise ce grand vide-grenier. L'entrée est gratuite et vous pouvez bien sûr manger des galettes saucisses sur place. Il y aura des frites, des crêpes et des gâteaux.
0: Alors, que ce soit pour chiner ou pour profiter des gâteaux, des galettes saucisses ou des frites, venez tôt.
1: Tout va bien.
0: Parce que Mylène dit de 8h à 18h, mais je vous rassure, à midi avec elle, il n'y a plus rien. Allez, vous écoutez Raymond, merci d'être avec nous, bienvenue. Et Gabriel, c'est Najwa Belizel dans quelques instants sur RMN. J'arrive pas à monter aussi haut. À midi les infos également. Et ne bougez pas, restez avec nous, vous êtes sur RMN, c'est la Bretagne en musique.
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0: Il est midi sur RMN, vous écouterez le groupe Téléphone, notamment Christophe Maé également. On a même prévu de vous passer Madonna, mais d'ici là, voici le retour de l'actu partout dans le monde, en France et chez nous en Bretagne sur RMN.
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2: Bonjour à tous, bienvenue.
1: Gwen Bro.
2: En mer, les recherches se poursuivent autour du Maranello, coulé samedi au large de Cornouailles. Le chalutier repose par 70 mètres de fond. Un robot sous-marin doit effectuer une première reconnaissance de l'épave. Deux marins sont toujours portés disparus. Dans le pays de Morlaix, deux déchetteries restent fermées depuis mardi. Les gardiens de Longolvas et Kerlozec sont en grève à l'appel de la CGT. Ils protestent contre le non-renouvellement d'une agente contractuelle, mais aussi contre les effectifs et les conditions de sécurité. À Concarneau, la rentrée a été particulièrement émouvante après la fermeture de l'école de Carandon. Une trentaine d'enfants ont rejoint l'établissement du centre-ville. Les familles ont choisi de faire cette rentrée ensemble. Pour elles, les trajets sont désormais plus longs et l'organisation quotidienne doit être repensée. À Carhaix, changement d'ambiance avec une rentrée sereine à l'école Diwan. L'établissement compte 75 élèves avec des effectifs stables. Une nouvelle enseignante rejoint l'équipe. Un projet de classe nature est également prévu cette année. Et puis, à Quimperlé, le forum des associations change de formule samedi. Il devient le forum des associations et du bénévolat. 110 structures seront présentes à l'espace Benoît de Groult. Objectif, trouver de nouveaux bénévoles, notamment pour plusieurs services municipaux. Dans le reste de l'actualité, le plan d'urgence pour les agriculteurs est finalement reporté de quelques jours. Le gouvernement devait présenter demain ses mesures face à la sécheresse historique et aux épisodes de canicule de cet été. L'entourage du Premier ministre explique vouloir poursuivre les concertations avant de dévoiler les annonces. Deux pétroliers ont heurté des mines en tentant de franchir le détroit d'Ormuz. Selon les gardiens de la révolution iranien, les deux navires sont actuellement en feu. Téhéran accuse les compagnies maritimes de se faire manipuler par les États-Unis. Direction le cinéma à présent avec un film français qui sort aujourd'hui, ça s'appelle La Frappe, l'histoire avec Margot Dwétil.
3: Julien Gasparoli Véry raconte un inceste commis par un père sur ses deux enfants. Le film montre les conséquences des agressions passées à travers Enzo et Carla, désormais jeunes adultes. Leur père revient dans leur vie après 5 ans de prison pour fraude.
4: T'as vraiment envie de le revoir ?
5: C'est notre père qui en est. On est une famille.
4: Casse-toi.
6: Casse-toi !
4: Que c'était bien ce qui nous est.
3: La Frappe avec Bastien Bouillon a été tournée en 22 jours.
2: Merci Margot. Et puisque nous parlons cinéma, une triste nouvelle. Jean-Paul Rapneau, réalisateur notamment de Cyrano de Bergerac et du Hussard sur le toit, est mort à l'âge de 94 ans. Son décès a été annoncé par son fils à l'AFP. Sans transition, les pronostics pour le Quintet, c'est à la Capelle dans l'Aisne. Notez le 8, le 6, le 9, le 4, l'As, le 11, le 7 et le 13.
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2: Un temps mitigé sur la Bretagne pour cet après-midi avec quelques nuages, quelques fois des apparitions du soleil qui seront nombreuses quand même, on croise les doigts. Les températures entre 20 et 23 degrés, comptez 20 degrés à Brest et Landivisiau, il fera 21 degrés à Quimper, Banalec et Quimperlé, 23 degrés à Ploërmel, Cléguérec, Pontivy et Vannes. Un petit vent de 20 à 30 km/h, rien de bien méchant sur le littoral. La marée, elle est haute actuellement, mais elle descend, elle sera complètement basse d'ailleurs vers 15h. L'indice UV entre 5 et 6, bonne journée.
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0: Qu'est-ce que ça fait du bien, ça, le mercredi midi sur RMN. Et pour les prochaines minutes, les Cure aussi, ou encore Christophe Maé. Je sais ce que vous êtes dit. 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

0: Alors c'est vrai qu'on aurait préféré les avoir aux vieilles charrues chez nous cet été, mais finalement c'est à Roquencène que les cures se sont produits le week-end dernier, vous avez peut-être vu les vidéos. Toujours en forme, hein, Robert Smith et son groupe, on écoutait sur RMN. Eux en revanche étaient aux vieilles charrues cet été, Feu Chatterton, on les écoute après Yannick Noah et Queen. Et ça va sortir le cochon grillé à Playlof. Et pour cause, il y aura du cochon grillé. Ça se passe ce samedi, le rendez-vous c'est au circuit de Playlof. Soirée gourmande, c'est le moins qu'on puisse dire.
1: Il se fait à la broche, bien sûr, ce cochon grillé. Oui. Il y aura de la semoule, de la ratatouille aussi. Et puis un dessert, tout ça pour 14 euros. On vous offre aussi un verre, à consommer avec modération, évidemment. Musique et buvette au programme. Et le repas est sur réservation. Donc si vous comptez venir manger un bout, réservez d'abord.
0: Mais toi, t'as pas compris, je crois. On vous offre un vrai verre. Mais il n'y a rien dedans, en fait. Juste tenez, voilà, c'est un cadeau, c'est un verre. Tu sais, les verres, c'est quoi c'est, Duralex, non? Où on peut voir le.
1: Où le numéro.
0: On peut voir le numéro, on dit. Ah,
1: à la cantine pour savoir qui va chercher la, la carafe.
0: Oui, voilà, c'est ça, ouais. Bon, on l'a tous fait, ça. Bon, voilà. Enfin, non, on vous offre un vrai verre, enfin, un verre à boire, hein, bien entendu. Allez, rendez-vous ce samedi à Playlof et rendez-vous sur rmn.bzh pour tous les bons plans en Bretagne. Et avant Feu Chatterton et Yannick Noah, comme promis, le groupe Queen arrive aussi. Préparez-vous à taper des mains et des pieds, sauf si vous êtes au volant, évidemment. Vous êtes sur RMN.
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0: fou.
1: Au concert de Feu Chatterton au Vieille Charrue cet été, nous on y était. Hein. Pour la suite, Kyo et Wet. Surtout, ne bougez pas, attendez, je vous compte. 6 milliards 900. Je ne comprends pas. Le compte n'est pas bon. Je viens de vous compter et j'ai l'impression que tous autant que vous êtes, vous n'avez pas encore liké et suivi la page Facebook d'RMN. Il en manque quelques-uns, hein, 3 ou 4. Tous les autres suivent depuis longtemps, mais voilà, viendez, bien sûr, on vous attend nombreuses et nombreux. Vous retrouvez les bonnes idées sorties, toute l'actu de la région. On vous mettra sûrement quelques petites vidéos, quelques petites photos aussi prochainement. On vous attend en tout cas, alors bien sûr sur Facebook, sur Instagram également. Bon, TikTok, moi j'ai pas encore compris comment ça fonctionnait, mais peut-être que bon voilà.
2: Je t'apprendrai.
1: Merci.
2: Je t'apprendrai.
1: Voilà, on vous attend. Nombreuses et nombreux en tout cas. Vous écoutez RMN. Et sur RMN, on va vous passer le groupe Kyo, mais aussi Wet qui arrive. Le fameux Love is All Around. Restez avec nous, vous êtes sur RMN.
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0: le groupe Kyo sur RMN et on écoutera aussi Oshi tout à l'heure. On va également parler télévision pour la suite. Mais c'est pas vrai déjà ?
1: Oh là là, ça file quand
0: déjà,
1: on s'amuse.
0: Non, déjà le week-end ? Ah non, pardon. Bon mercredi après-midi avec RMN, profitez-en bien. Bon, hier c'était la rentrée des classes, c'est déjà mercredi, là, les enfants n'avaient déjà pas à l'école. On se retrouve demain. Avec joie, bien sûr, avec bonheur et peut-être même de l'allégresse s'il en reste. Et bien entendu, d'ici là, quoi que vous fassiez, restez calés chez nous sur RMN. Salut, bye bye.
1: Bonne journée. Le programme
2: télé. Bonjour au programme de votre soirée télé de ce mercredi 2 septembre sur TF1, Tracker, série sur Arte, l'histoire de Souleymane, film avec Abou Sangaré. Souleymane, un jeune sans-papier de 20 ans, originaire de Guinée, travaille illégalement pour une plateforme de livraison de repas. Il répète inlassablement une histoire fabriquée qui sera susceptible de convenir à l'administration. Sur TMC, Camping 3, film avec Franck Dubosc, les habitués du camping, les flots bleus sont de retour comme chaque été. Jackie et Laurette font la route en voiture, tout comme Patrick qui voyage en compagnie de trois jeunes gens pour financer son parcours. Sur France 4, Michel Sardou à l'Olympia, concert. Sur M6, Quel âge a votre cerveau ? Divertissement présenté par Olivier Mine. Sur France 3, La France des villages, magazine sur le thème Vivre dans le Morbihan. De Belle-Île-en-Mer à Plouarnel, des hommes et des femmes unissent leurs forces pour sauver leur terroir, ressusciter leur histoire et faire battre le cœur de leur campagne. Et puis sur W9, Enquête criminelle, magazine. Très belle soirée, t'es là à tous.
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0: Autour du Maranello, coulé samedi au large de Cornouailles. Le chalutier repose par 70 mètres de fond. Un robot sous-marin doit effectuer une première reconnaissance de l'épave. Deux marins sont toujours portés disparus. Dans le pays de Morlaix, deux déchetteries restent fermées depuis mardi. Les gardiens de Longolvas et Kerlozec sont en grève à l'appel de la CGT. Ils protestent contre le non-renouvellement d'une agente contractuelle, mais aussi contre les effectifs et les conditions de sécurité. À Concarneau, la rentrée a été particulièrement émouvante après la fermeture de l'école de Carandon. Une trentaine d'enfants ont rejoint l'établissement du centre-ville. Les familles ont choisi de faire cette rentrée ensemble. Pour elles, les trajets sont désormais plus longs et l'organisation quotidienne doit être repensée. À Carhaix, changement d'ambiance avec une rentrée sereine à l'école Diwan. L'établissement compte 75 élèves avec des effectifs stables. Une nouvelle enseignante rejoint l'équipe. Un projet de classe nature est également prévu cette année. Et puis, à Quimperlé, le forum des associations change de formule samedi. Il devient le forum des associations et du bénévolat. 110 structures seront présentes à l'espace Benoît de Groult. Objectif, trouver de nouveaux bénévoles, notamment pour plusieurs services municipaux. Dans le reste de l'actualité, le plan d'urgence pour les agriculteurs est finalement reporté de quelques jours. Le gouvernement devait présenter demain ses mesures face à la sécheresse historique et aux épisodes de canicule de cet été. L'entourage du Premier ministre explique vouloir poursuivre les concertations avant de dévoiler les annonces. Deux pétroliers ont heurté des mines en tentant de franchir le détroit d'Ormuz. Selon les gardiens de la révolution iranien, les deux navires sont actuellement en feu. Téhéran accuse les compagnies maritimes de se faire manipuler par les États-Unis. Direction le cinéma à présent avec un film français qui sort aujourd'hui, ça s'appelle La Frappe, l'histoire avec Margot Dwétil.
1: Julien Gaspard Oliveri raconte un inceste commis par un père sur ses deux enfants. Le film montre les conséquences des agressions passées à travers Enzo et Carla, désormais jeunes adultes. Leur père revient dans leur vie après 5 ans de prison pour fraude.
2: T'as vraiment envie de le revoir ?
3: C'est notre père qui a... On est une famille.
2: Casse-toi.
4: Casse-toi !
2: C'était de l'amour ce qu'il nous est.
1: La Frappe avec Bastien Bouillon a été tournée en 22 jours.
0: Merci Margot. Et puisque nous parlons cinéma, une triste nouvelle. Jean-Paul Rapneau, réalisateur notamment de Cyrano de Bergerac et du Hussard sur le toit, est mort à l'âge de 94 ans. Son décès a été annoncé par son fils à l'AFP. Sans transition, les pronostics pour le Quintet, c'est à la Capelle dans l'Aisne. Notez le 8, le 6, le 9, le 4, l'As, le 11, le 7 et le 13. Un temps mitigé sur la Bretagne pour cet après-midi avec quelques nuages, quelquefois des apparitions du soleil qui seront nombreuses quand même, on croise les doigts. Les températures entre 20 et 23 degrés, comptez 20 degrés à Brest et Landivisiau, il fera 21 degrés à Quimper, Banalec et Quimperlé, 23 degrés à Ploërmel, Cléguérec, Pontivy et Vannes. Un petit vent de 20 à 30 km/h, rien de bien méchant sur le littoral. La marée, elle est haute actuellement, mais elle descend. Elle sera complètement basse d'ailleurs vers 15h. L'indice UV entre 5 et 6. Bonne journée.

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0: Bel après-midi avec nous sur RMN, la Bretagne en musique avec Pierre Demar. Je pense à vous, nous aussi on pense à lui. Il arrive après Amy Winehouse et un point sur l'actu et la couleur du ciel. Oui, je l'ai mal dit, chut, il est 16h.
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2: Bonjour à tous, bienvenue.
1: Titouan Guibert.
2: À la une, en mer, les recherches se poursuivent après le drame autour du Maranello, le navire qui a coulé samedi au large des Cornouailles. Un robot sous-marin doit effectuer une première reconnaissance de l'épave. Le chalutier repose actuellement à 70 mètres au fond de l'eau. Deux marins, dont le capitaine, sont toujours portés disparus. Dans le pays de Morlaix, à présent, deux déchetteries restent fermées depuis déjà mardi. Les gardiens de Langolvas et Kerolzec sont toujours en grève à l'appel de la CGT. Ils protestent notamment contre le non-renouvellement d'une agente contractuelle, mais aussi contre les effectifs et des conditions de sécurité non respectées sur le site. À Concarneau, la rentrée a été particulièrement émouvante après la fermeture de l'école de Quérandon. Une trentaine d'enfants ont rejoint l'établissement du centre-ville. Les familles ont choisi de faire cette rentrée ensemble. Pour elles, les trajets sont désormais plus longs et l'organisation quotidienne doit être repensée. Changement d'ambiance avec une rentrée plutôt sereine à l'école d'Iwan à Carhaix. L'établissement compte actuellement 75 élèves avec des effectifs

0: navires se sont retrouvés en feu sur les eaux internationales. Téhéran accuse les compagnies maritimes de se faire manipuler par les États-Unis. Retour en France, Patrick Bruel a finalement décidé de jeter l'éponge et Nantes comme Brest ne le verront pas sur scène. Les détails, Gwen Bro.
1: Le chanteur de 67 ans annule sa tournée d'automne alors qu'il devait se produire à Nantes et à Brest. Une décision annoncée hier après plusieurs plaintes pour violences sexuelles et des mises en examen dans plusieurs dossiers. Patrick Bruel continue de clamer son innocence et affirme vouloir se battre pour qu'elle soit reconnue. À Nantes, la maire Johanna Roland avait appelé à la suspension de la tournée. À Brest, le maire Stéphane Roudot juge aujourd'hui cette annulation inévitable, bien que tardive, et estime que la justice doit désormais faire son travail.
0: Merci Gwen, et ces deux dates prévues dans l'Ouest sont donc annulées, comme l'ensemble des 35 concerts de sa tournée d'automne. Sans transition, les résultats du Quintet direction La Capelle dans l'Aisne pour le prix du Crédit Agricole Nord-Est. L'arrivée dans l'ordre, notez le 9, le 13, le 10, le 6 et le 11. Voilà pour l'actualité, merci de l'avoir suivi. Tout de suite, la météo.
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0: De belles conditions pour cette seconde partie de journée en Bretagne avec du soleil au programme sur toute la région, de belles éclaircies sous un grand ciel bleu, des températures très agréables autour des 22-23 degrés à Vannes, 22 degrés à Douarnenez, 23 degrés jusqu'à Carhaix. Le vent, lui, se maintient autour des 35-40 km/h, quelques forts coups de vent notamment sur le littoral. D'ailleurs sur la côte, notez la marée haute attendue ce soir à 20h, coefficient 77. Demain, ça sera toujours du soleil au programme sur toute la région. Bonne journée à vous.
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0: La Bretagne en musique avec Jamiroquai. Il fait du bien ce petit Virtual Insanity pour passer une belle après-midi en Bretagne avec RMN. J'espère que tout se passe bien de votre côté. C'est peut-être un peu calme à la maison. Les enfants ont repris l'école hier. C'est tranquille aujourd'hui. Et puis à partir de demain, ça y est, on rattaque pour de bon. En tout cas, moi je vous invite à vous détendre pour l'instant. Vous pouvez penser à votre week-end. On aura des idées sorties pour vous avant 17h, pardon, c'est promis. On va jeter un coup d'œil aux nouveautés ciné à découvrir dans les salles après Laurent Voulzy et Eros Ramazzotti sur RMN.
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1: Bonjour à tous, les sorties ciné de la semaine et on commence avec la dernière patiente. À la veille de prendre sa retraite, Judith, médecin de banlieue incarné par Anouk Grimbert, reçoit Aïda, une jeune femme enceinte de 8 mois et en rupture de soins.
2: Qu'est-ce que vous faites là?
3: Bah je fais du stop, je vais aux urgences.
4: Je suis venue avec une jeune femme qui a perdu du sang cette nuit. Et vous pouvez la prendre dans combien de temps là?
5: On fait l'impossible, madame.
1: Face à un système de santé à bout de souffle, Judith décide de l'héberger et de l'accompagner pour la nuit. Une dernière patiente qui va bousculer ses certitudes et mettre à l'épreuve toute une vie consacrée à soigner les autres.
6: C'est une petite fille. Dans son état, elle devrait être à l'hôpital. Et toi, t'es plus censée t'occuper de patients.
4: C'est comment votre prénom déjà? Aïda. Moi, c'est Judith.
1: À découvrir également cette semaine, trois adieux. Après une séparation, Martha perd peu à peu l'appétit avant de découvrir que son corps lui envoie un signal bien plus grave. Un drame sur une femme qui, face à l'épreuve, redécouvre paradoxalement le goût de la nourriture, de la musique, du désir et surtout l'envie de vivre. Enfin, ça sort également cette semaine, La Frappe. Enzo, 19 ans, espère reconstruire sa famille lorsque son père sort de prison. Sa sœur, elle, refuse catégoriquement d'y croire, mais le passé va rapidement les rattraper et obliger Enzo à révéler une vérité gardée trop longtemps. Bref, soigner, aimer, pardonner, trois histoires très différentes qui parlent finalement toutes de la même chose. Continuez d'avancer. Bon ciné.

0: dans sa cabane, il est de retour avec un nouveau tube d'or et d'étain. C'était Vianney à l'instant sur RMN. Vianney qui sera en tournée dès le printemps 2027 et qui s'arrêtera en décembre aux Libertés à Rennes. Dans les prochaines minutes, on écoute qui ? Daniel Balavoine et Ensemble, sa raison d'être sur RMN.
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0: Je vous avais promis des idées sorties pour ce week-end avant 17h. Ça va, je suis encore dans les temps. On va en parler maintenant avec le Lyon Club Guerlédan en Bretagne qui organise la rando des papilles. C'est ce dimanche. Le départ se trouve à Lens de Landroannec à Mur de Bretagne. Ça commence à 13h. Vous choisissez la distance, hein, 4, 6 ou 12 km autour du lac. Il y a un goûter gourmand à l'arrivée et une tombola. Tous les bénéfices de cet événement seront reversés à l'association Emera qui accompagne les patients et les familles en soins palliatifs au centre hospitalier du centre Bretagne. Donc n'hésitez pas à nous rejoindre à la rando des papilles. Donc c'est ce dimanche à Mur de Bretagne. Et avant 17h, on se met dans l'ambiance avec les Bee Gees. On peut faire un bon échauffement sur You Should Be Dancing. C'est au programme pour la suite sur RMN.
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0: Vous écoutez RMN, la Bretagne en musique avec Slimane et son tube Première fois. Il y aura aussi les Corses, on adore. Juste après un point sur l'actu et la couleur du ciel, il est 17h.
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2: Bonjour à tous, bienvenue.
1: Titouan Guibert.
2: À la une en mer, les recherches se poursuivent après le drame autour du Maranello, le navire qui a coulé samedi au large des Cornouailles. Un robot sous-marin doit effectuer une première reconnaissance de l'épave. Le chalutier repose actuellement à 70 mètres au fond de l'eau. Deux marins, dont le capitaine, sont toujours portés disparus. Opération médicale et hélitreuillage de nuit au large de Pinmar. Mardi soir, la Marine nationale a mobilisé un hélicoptère à plus de 200 km des côtes pour porter secours à un parent et son enfant à bord d'un bateau Brittany Ferries. Malgré la distance et les conditions de nuit, les deux passagers ont été transférés à l'hôpital de la Cavale Blanche à Brest. Prochaine collecte de sang organisée à Carhaix le 9 et 10 septembre. L'établissement français et l'amicale locale tiendront une collecte la semaine prochaine de 9h à 13h. Les donneurs, qui doivent peser au moins 50 kg et présenter une pièce d'identité, sont invités à vérifier leur éligibilité en ligne avant de prendre rendez-vous. Un mois de travaux annoncés à Concarneau. À compter du lundi 7 septembre et jusqu'au 2 octobre, la rue principale sera fermée à la circulation pour permettre l'effacement des réseaux électriques, d'éclairage public et de fibre optique. Ce chantier entraînera des déviations locales sans impacter les réseaux de transport scolaire. Et puis, nouvel espace dédié au réemploi à la déchetterie de Briec. Elle permet désormais aux usagers d'y déposer des objets en bon état. Les agents orientent donc ces gisements valorisables vers les boutiques solidaires afin de réduire le volume de déchets. Dans le reste de l'actu, le plan d'urgence pour les agriculteurs est finalement reporté. Le gouvernement devait présenter demain ses mesures face à la sécheresse historique et aux épisodes de canicule. L'entourage du premier

0: ministère s'attend à un résultat, alors qu'en France, on estime qu'un enfant sur 10 est victime de violences sexuelles.
1: Merci Dimitri. Et ce questionnaire sera élaboré dans les semaines à venir avec l'aide de pédopsychiatres et spécialistes. L'éducation nationale espère mieux repérer les cas de détresse chez les plus jeunes. Sans transition, les résultats du quintet à la Capelle dans l'Aisne pour le prix du Crédit Agricole Nord-Est, l'arrivée dans l'ordre le 9, le 13, le 10, le 6 et le 11. Voilà pour l'actualité, tout de suite, la météo. Les conditions météo cet après-midi sur la Bretagne restent plutôt clémentes avec un ciel bien dégagé, de belles éclaircies qui se maintiennent jusqu'en fin de journée. Le soleil reste assez généreux avec des températures très douces et agréables autour des 22-23 degrés à Pontivy, 22 degrés à Concarneau, 23 degrés à Vannes. Sur le littoral, notez la marée haute vers 20h ce soir, coefficient de 77 avec un vent autour des 35 km/h en moyenne. Demain, ce sera toujours du beau temps malgré quelques passages nuageux assez denses dans la matinée.

0: Bel après-midi avec RMN et LP. 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Belle fin de journée avec nous, la Bretagne en musique avec Barry White dans le prochain quart d'heure et Fool's Garden Lemon Tree sur RMN.
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0: Le duo Pascal Obispo, Francis Cabrel, il faudrait que pleuve l'amour sur RMN. C'est vrai que s'il pleuvait de l'amour, on serait peut-être moins mouillé et plus sympa. Je ne sais pas. En tout cas, c'est un joli concept. La suite, c'est bien, c'est la Bretagne en musique avec François Fellman et AA Take On Me sur RMN.
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0: Merci d'avoir choisi RMN pour vous accompagner. La Bretagne en musique avec Sting avant 18h. Mais d'abord, une idée sortie en Bretagne, puisqu'il y a pas mal de vide-greniers qui sont organisés en ce moment, et notamment à Corlay. C'est l'appel de l'école Saint-Joseph qui organise son grand vide-grenier place Sidonie Carrière. C'est ce dimanche de 8h à 18h. L'entrée est gratuite pour les visiteurs. L'idée, ça va être vraiment de dénicher la bonne affaire, la petite pépite. Et sur place, il y aura de quoi se faire plaisir également côté estomac, avec galettes, saucisses, frites, crêpes et gâteaux qui seront proposés sur place. Donc rendez-vous ce dimanche dès 8h à Corlay. Et donc rendez-vous comme promis avec Sting sur RMN dans un court instant. Restez avec nous.
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0: Merci d'avoir choisi RMN pour vous accompagner la Bretagne en musique, histoire de terminer la journée avec le sourire. Céline Dion, bonjour, pardon, merci, après Pharrell Williams, toujours happy. Il est 18h, place à l'info.
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2: Bonsoir à tous, bienvenue.
1: Titouan Guibert.
2: À la une, opération médicale avec hélitreuillage de nuit au large de Pinmar. Mardi soir, la Marine nationale a mobilisé un hélicoptère à plus de 200 km des côtes pour porter secours à un parent et son enfant à bord d'un bateau Brittany Ferries. Malgré la distance et les conduites de nuit, les deux passagers ont été transférés à l'hôpital de la Cavale Blanche à Brest. Le chantier naval Piriou à Concarneau livre son troisième voilier cargo à la compagnie Newtout. Le voilier, relancé après la reprise par Crédit Mutuel Impact au printemps, s'étend sur plus de 80 mètres et est capable d'embarquer jusqu'à 1100 tonnes de fret. Le navire fera escale au Brésil pour sa première traversée commerciale. L'enseignement catholique du Finistère enregistre une perte de 1000 élèves à la rentrée. Le groupement privé accuse une baisse globale de ses effectifs, avec un millier d'élèves en moins cette année. Face à cette transition démographique, la direction diocésaine renforce son organisation en portant à 40 le nombre d'écoles gérées. Prochaine collecte de sang organisée à Carhaix le 9 et 10 septembre. L'établissement français et l'amicale locale tiendront une collecte la semaine prochaine de 9h à 13h. Les donneurs, qui doivent peser au moins 50 kg et présenter une pièce d'identité, sont invités à vérifier leur éligibilité en ligne avant de prendre un rendez-vous. Nouvel espace dédié au réemploi à la déchetterie de Briec. En partenariat avec Ressourcerie Quimpéroise, elle permet désormais aux usagers d'y déposer des objets en bon état. Formés au tri par l'association, les agents orientent ces gisements valorisables vers les boutiques solidaires afin de réduire les volumes de déchets présents sur le site. Dans le reste de l'actualité, plus de 1200 morts et des milliers de disparus après les crues catastrophiques au Népal et au Tibet. Les secours poursuivent les recherches activement cette semaine après les inondations majeures survenues la semaine passée. Le dernier bilan provisoire fait état de 1225 victimes mortelles et 4757 personnes toujours portées disparues. Retour en France, c'est une nouvelle étape franchie pour l'ouverture à la concurrence du réseau ferroviaire français. L'entreprise privée Velvet a obtenu sa licence d'exploitation pour faire circuler des trains à grande vitesse dans tout l'Ouest. Dimitri Coutan.
3: Oui, ce premier sésame réglementaire confirme que la société française remplit toutes les garanties financières et juridiques nécessaires.

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1: Les conditions restent encore très agréables sur toute la Bretagne pour la fin de journée, avec un ciel encore bien dégagé, de belles éclaircies qui se maintiennent. Des températures assez douces autour des 22-23 degrés à Pontivy, 22 degrés à Douarnenez, Ploërmel, 23 degrés à Auray. Le vent, lui, se maintient autour des 30 km/h en moyenne. Sur le littoral, la marée haute vers 20h ce soir, coefficient de 77. Pour demain, malgré quelques passages nuageux dans la matinée, le ciel devrait se découvrir en milieu de journée, laissant le soleil prendre le dessus l'après-midi.
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0: Alors, je sais pas vous, mais moi, en termes d'énergie, je n'ai pas ce qu'il me faut pour sauter sur Van Halen Jump à l'instant sur RMN. Je suis plutôt ambiance canapé, télé ce soir, détente. Eh bien, on va jeter un petit coup d'œil au programme dans un instant après Mariah Carey et Niagara quand la ville dort sur RMN.
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1: Bonjour au programme de votre soirée télé de ce mercredi 2 septembre sur TF1, Tracker, série sur Arte, l'histoire de Souleymane, film avec Abou Sangaré. Souleymane, un jeune sans-papier de 20 ans, originaire de Guinée, travaille illégalement pour une plateforme de livraison de repas. Il répète inlassablement une histoire fabriquée qui sera susceptible de convenir à l'administration. Sur TMC, Camping 3, film avec Franck Dubosc. Les habitués du camping, les flots bleus sont de retour comme chaque été. Jackie et Laurette font la route en voiture, tout comme Patrick qui voyage en compagnie de trois jeunes gens pour financer son parcours. Sur France 4, Michel Sardou à l'Olympia, concert. Sur M6, Quel âge a votre cerveau ? Divertissement présenté par Olivier Mine. Sur France 3, La France des villages, magazine sur le thème Vivre dans le Morbihan. De Belle-Île-en-Mer à Plouarnel, des hommes et des femmes unissent leurs forces pour sauver leur terroir, ressusciter leur histoire et faire battre le cœur de leur campagne. Et puis sur W9, Enquête criminelle, magazine. Très belle soirée, t'es là à tous.

0: C'est mercredi, belle fin de journée avec nous. Vous êtes peut-être au fourneau en ce moment. Jetez une petite oreille attentive car on a des idées sorties pour vous et notamment ce week-end, ce samedi plus précisément. Sachez que les pompiers de Pligny-Lieu-Bieuzy mettent le feu à la fête. La journée démarre à partir de 14h ce samedi à l'espace Drosera. C'est la 8e édition du bal des enflammés, balade exposition de véhicules anciens, motos et mobilettes au programme, des animations pour toute la famille et puis après c'est fest-noze et ambiance musicale. Et on terminera la journée avec un magnifique spectacle pyrotechnique. Les pompiers seront sur place, vous serez en sécurité. Donc rendez-vous ce samedi à Pligny-Lieu-Bieuzy. Et vous avez rendez-vous avec Gérard Blanc. Une autre histoire après Imagination sur RMN.
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0: Merci d'avoir choisi RMN pour vous accompagner. Demain matin, n'oubliez pas, vous avez rendez-vous avec Romuald pour Bonjour la Bretagne. Au programme de votre matinée, de la bonne humeur forcément, de la musique évidemment, des idées sorties. On a de quoi vous faire plaisir. Un début de journée, pas avec un gros programme. Hein. On est vraiment sur un énorme câlin pour vous mettre de bonne humeur, pour passer une belle journée en Bretagne. Donc Bonjour la Bretagne, demain de 6h à 9h30. Avant 19h, la suite en musique avec Mr Big, Wild World sur RMN.
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0: Merci d'avoir choisi RMN, la Bretagne en musique, pour vous accompagner à la maison, peut-être encore sur les routes avec Christophe May, La Lune, ou encore un classique de Tina Turner. Après un point sur l'actu avec la rédaction, il est 19h.
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2: Bonsoir à tous et bienvenue.
1: Titouan Guibert.
2: À la une, la Croix-Rouge de Quimper suspend sa collecte de textiles submergés par des dépôts sauvages de vêtements dégradés et inutilisables devant ses locaux. L'antenne locale interrompt sa collecte jusqu'au 26 septembre. L'association rappelle que les textiles détériorés doivent être orientés vers les déchetteries uniquement. Évacuation médicale par hélicoptère au large de Pinmar. Mardi soir, le Cross était là coordonné l'évacuation sanitaire d'un enfant et de son parent à bord d'un bateau Brittany Ferries. À 200 km des côtes, l'hélicoptère de la Marine nationale a procédé à l'hélitreuillage des passagers vers le centre hospitalier de la Cavale Blanche à Brest. Signalement à la justice contre le chef étoilé Olivier Bellin, sept anciens employés à Plomodierne ont adressé des plaintes au parquet pour alerter sur des conditions de travail dégradées. Les signalements viennent contredire les raisons de la fermeture du restaurant donnée fin juillet par le chef lui-même, qui évoquait une pause face à la canicule. Prochaine collecte de sang organisée à Carhaix le 9 et 10 septembre. L'établissement français et l'amicale locale tiendront une collecte la semaine prochaine de 9h à 13h. Les donneurs, qui doivent peser au moins 50 kg et présenter une pièce d'identité, sont invités à vérifier leur éligibilité en ligne avant de prendre un rendez-vous. Et puis on parle football, la Ligue de Bretagne a dévoilé le tirage de la Coupe de France Jeunes. Le troisième tour de la Coupe Gambardella est prévu dès ce samedi. Au total, 32 affiches se tiendront à travers les 4 départements bretons, avec notamment pour le Finistère la rencontre opposant le SC Morlaix au Plouzanais AC. Dans le reste de l'actualité, Emmanuel Macron dénonce une guerre hybride russe après la découverte d'un drone explosif à Leipzig. En déplacement à Eindhoven, le président de la République a vivement réagi aux accusations visant Moscou après la découverte d'un drone piégé à Leipzig début août. Il qualifie cet acte d'ingérence dans une guerre hybride face à la Russie. Sur le marché économique, les importations de petits colis en provenance de Chine ont chuté de 30 à 40% dans l'Union européenne depuis l'instauration d'une taxe, affirme Bercy. Chine, Temu et AliExpress voient leurs ventes baisser drastiquement. Margot Douetil.
3: Oui, depuis le 1er juillet, un droit de douane européen forfaitaire de 3 euros par catégorie d'articles s'applique aux colis de moins de 150 euros. Cette taxe vise en particulier les plateformes d'e-commerce chinoises. Conséquence, les ventes en volume de Temu ont reculé de 50% entre juin et juillet, celle d'AliExpress de 37% et celle de Chine de 15%. La résistance plus marquée de Chine pourrait notamment s'expliquer par l'ouverture d'un important entrepôt en Pologne fin 2025 qui réduit son exposition à la taxe.
2: Merci Margot, et à partir de novembre, une deuxième taxe entrera en vigueur. Voilà pour l'actualité.

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0: J'espère que tout se passe bien de votre côté. On termine ce mercredi tranquillement. On va entamer jeudi après vendredi et après c'est le week-end. Et ça, c'est peut-être la bonne nouvelle de cette fin de journée. La semaine, début de semaine est passé plutôt vite hein, avec la rentrée scolaire, les derniers achats parce qu'il manque toujours des petites fournitures, des petites choses demandées par les enseignants. Là, on peut commencer à souffler un petit peu, à se projeter sur le week-end. Et si vous avez envie de bouger ce week-end, sachez que le Palais des Congrès de Pontivy accueille le vide-grenier de l'association ACE Madomada. Ça se passe dimanche de 10h à 18h. L'entrée est à 1€ et votre ticket vous permettra de participer à un tirage au sort et de gagner un cadeau surprise. Il y aura aussi une petite nouveauté, des enchères silencieuses. Donc, si vous avez envie de chiner, rendez-vous ce week-end à Pontivy. Et si vous avez envie de profiter de Vita, restez avec nous. Elle arrive avec Ça fait mal. Après, You, elle est We Send the News sur RMN.
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0: L'incontournable tube de Nick Kershaw. À l'instant, c'était Wouldn't It Be Good sur RMN. Vous voulez continuer à profiter des tubes sur RMN? Vous avez envie de délirer un peu en famille comme ça? Eh bien, on a ce qu'il vous faut. Plastic Bertrand, ça plane pour moi. Après Coolio Gangsta's Paradise sur RMN.
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0: C'est à qui le tour? Bah, c'est mon tour d'aller dîner bientôt 20h. Vous allez passer votre soirée en musique, en Bretagne forcément, avec des tubes incontournables, des classiques, des nouveautés, des petites pépites comme on les aime, vous le savez, sur RMN. Place à la musique. J'arrête de parler, je vous laisse en excellente compagnie, celle de Shakira avant 20h, wherever, whenever. Et je vous retrouve demain dès 16h. Belle soirée avec nous sur RMN.
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0: Il est 20h.
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2: Bonsoir à tous, c'est une semaine de rentrée qui devrait se terminer avec des températures qui nous rappelleront les vacances. Après deux mois d'été particulièrement chaud, le mercure va grimper jusqu'en fin de semaine, prévient Météo France. Des records mensuels pourraient même être battus. La chaleur va monter d'un cran progressivement à partir de demain. C'est surtout le sud de l'Hexagone qui sera concerné. Ce week-end, on pourrait avoir de 38 à 40 degrés dans certaines régions comme l'Occitanie. La chaleur, la sécheresse et les incendies qui ont fortement impacté les agriculteurs ces dernières semaines. Mais finalement, les annonces gouvernementales pour répondre à cette nouvelle crise agricole n'auront pas lieu demain, comme prévu. Un report de quelques jours, car le gouvernement dit avoir besoin de continuer les concertations entre les ministères en raison des montants conséquents. De son côté, la FNSEA appelle à agir vite. La vie étudiante, de plus en plus chère. Selon la Fédération des associations générales étudiantes, le coût de la rentrée universitaire est estimé à plus de 3200 euros cette année, un nouveau record. Depuis 2020, la hausse est de plus de 25%, soit 655 euros supplémentaires. Le syndicat dénonce une chute des aides sociales et un coût de la vie qui ne finit plus d'augmenter. Dans l'actualité également, Emmanuel Macron est à Londres. Le chef de l'État est arrivé aujourd'hui pour inaugurer l'exposition de la tapisserie de Bayeux, British Museum. Ce déplacement est aussi pour lui l'occasion de faire la connaissance du nouveau Premier ministre britannique, Andy Burnham. L'Union européenne redit sa solidarité envers l'Allemagne après l'attaque d'un drone à l'aéroport de Leipzig début août, attaque attribuée à la Russie. Deux suspects ont été identifiés, des hommes munis de passeports russes qui auraient été reconnus grâce à des traces ADN retrouvées par la police scientifique dans les environs de l'aéroport. Et puis un mot de tennis pour finir avec le début du deuxième tour de l'US Open aujourd'hui. 5 Français sur les courts aux États-Unis. À noter notamment l'élimination de Diane Paris. La tricolore s'est inclinée en 2-7 contre la Roumaine, 17e mondiale, Sorana Kerstea, quelques jours seulement après avoir remporté le WTA 500 de Monterrey. Voilà pour l'actualité. Très belle soirée.

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